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1: Il est 5h.
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4: Auditrices, auditeurs de Zoom Radio, bien le bonjour. Voici votre bulletin météo complet pour votre mercredi 24 juin. Un véritable jour sans fin depuis quelques jours, puisque comme pour les jours précédents, le matin, il faudra compter sur du plein soleil. Concernant le vent, il sera faible d'est, avec des rafales allant entre 15 et 20 km par heure. Les températures s'échelonneront déjà dès le réveil, entre 23 et 26 degrés. Pour ce mercredi après-midi, oh, pas de changement. Du soleil, peut-être deux ou trois passages nuageux. Concernant le vent, il sera généralement modéré d'est à nord-est, avec des rafales allant entre 30 et 40 km par heure, pouvant atteindre localement jusqu'à 50 km par heure sur un entronné. Les températures s'échelonneront entre 39 et 42 degrés. Et pour la soirée et la nuit prochaine, les Périgourdins seront sous un ciel plutôt étoilé, avec peut-être deux ou trois petits nuages, mais surtout, une nouvelle fois, le mercure qui aura bien du mal à passer en dessous des 28 degrés aux alentours de 3 ou 4 heures du matin. Voilà, c'est terminé pour aujourd'hui. En ce 175e jour de l'année, n'oubliez pas de faire une bise à tous les Baptistes, les Hans, les Yvan, les Jean, les Yann, les Yannick et les Yvan avec un Y. Le lever du soleil pour ce mercredi, 6h10, et celui-ci se couchera à 21h49. Et moi, je vous souhaite une excellente journée sur Zoom Radio et prudence avec la chaleur.
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1: Bonjour, bonjour à tous. C'est l'hippodrome de Cherbourg et les 2625 mètres du prix des 190 ans des courses de trot qui sera le théâtre du Quintet Plus de ce mercredi 24 juin 2026. Il réunira 18 trotteurs répartis sur deux échelons. Départ prévu 18h30. En tête de notre sélection, le 15, JP de Crépin, au top de sa condition physique actuellement, entraîné et drivé par Sébastien Arnaud, il peut l'emporter. Suivi du 9, JB du Fruitier, deuxième récemment sur le parcours qui nous intéresse, il doit confirmer. Le 17, Iris d'Air Frais, bénéficiant d'un bel engagement. Le 4, Jockey, toujours en léger retard de gain. Et enfin le 3, Jupiter de Maisy, idéalement placé au premier échelon, il complétera notre sélection. Une sélection que vous pouvez retrouver sur ma chaîne YouTube Tom Kazak, les pronostics qui piquent avec mes dernières minutes. Donc notre choix aujourd'hui, premier le 15, JP de Crépin. Second le 9, JB du Fruitier. Troisième le 17, Isis d'Airfac. Quatrième le 4, Jockey. Cinquième le 3, Jupiter de Maisy. Le second choix le 18, le 5 et le 16. Et à vous la fortune!

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1: Bonjour à tous, nous sommes le 24 juin. Bonne fête à tous les Jean-Baptiste qui nous écoutent ce matin. Posé, il a le sens des responsabilités. Il répond toujours présent quand sa famille a besoin de son soutien. Jean-Baptiste évite de juger les gens, mais essaye de les comprendre pour faire passer son message à une personne. Il use de la diplomatie, sa créativité l'oriente vers des métiers en relation avec le domaine artistique. Passons au fait du jour de ce 24 juin. 1901, première exposition à Paris de Pablo Picasso. 1943, la Martinique se rallie à la France libre. 1982, Jean-Loup Chrétien est le premier spationaute français dans l'espace dans un programme soviétique. 1986, funérailles de Coluche. 1994, présentation du plus gros avion porteur du monde par Airbus, le Beluga à Toulouse. En 2001, Michael Schumacher gagne le Grand Prix d'Allemagne de Formule 1. Et puis en 2012, Mohamed Morsi est proclamé président élu de la République arabe d'Égypte. Bon anniversaire au sportif Paul Voltier de Briançon dans les Hautes-Alpes, snowboarder, vainqueur snowboard cross, médaille d'or aux Jeux Olympiques de Sochi en Russie en 2014. Lionel André Messi, footballeur argentin, un an de plus également pour l'actrice américaine Nancy Allen, née à New York, et pour la chanteuse Brigitte Fontaine, originaire de Morlaix dans le Finistère. Et voici le dicton du jour qui va refermer cette éphéméride. À la Saint-Jean, les feux sont grands. Je vous donne rendez-vous demain. D'ici là, passez une très belle journée. À notre écoute.

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2: Bonjour à tous, l'horoscope de ce mercredi. Pour débuter, on parle des béliers. Vous voyez toujours le bon côté des choses, les béliers. Vous êtes un vrai optimiste et ça fait du bien à voir. Les taureaux, vos histoires de cœur n'avancent pas comme vous l'espérez. Pas d'inquiétude, vous n'avez pas perdu votre mojo pour autant. Les gémeaux, vous avez un mental d'acier aujourd'hui. Rien ne gâchera ce mercredi. Les cancers, vous êtes toujours une oreille attentive. Vos proches ont besoin de votre bienveillance. Lion, vous userez de votre charme aujourd'hui, les lions. On ne pourra rien vous refuser. La réussite sera le maître mot de cette journée. Vierge, votre sérieux et votre rigueur vous ouvriront bientôt de nouvelles portes. Continuez comme ça. Balance, vous êtes de très bonne humeur ce matin, les balances. Vous voulez la partager avec le monde entier. Scorpion, vous êtes préoccupé actuellement. Reprenez les choses en main pour vous rassurer. Les Sagittaires, vous avez une belle énergie, vous tirez vos collègues vers le haut. Capricorne, vous en voulez toujours plus, apprenez à vous satisfaire de ce que vous avez déjà. Verseau, vos proches admirent votre sens du contrôle, vous gardez votre sang-froid en toutes circonstances. Et on termine avec les Poissons, les astres vous poussent à vous dépasser, fixez-vous un nouveau but pour dépasser vos limites. Avec tout ça, belle journée, bon mercredi.
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Mireille Calmel est l'une des plus grandes figures du roman historique en France, avec plus de 4 millions d'exemplaires vendus à ce jour. Elle nous revient avec Noces de cendre. De sa plume ensorcelante, Mireille Calmel nous plonge dans un roman épique et machiavélique où se mêlent la peur, la passion et la sensualité. Nous sommes en Bretagne en juin 1505. Lorsque le capitaine René de Kerboulard, maître des eaux et des forêts de Ruys, demande la main de Sigillée, tout en elle s'enflamme. L'homme est aussi séduisant que mystérieux, il ne réclame pour dot qu'un lopin de terre marécageuse oublié de tous. C'est un choix étrange. Dans ces terres noyées de brume, les loups rôdent. Et jusque dans les murs de l'abbaye voisine, on murmure qu'un mal ancien s'éveille. Tandis que Sigillée s'abandonne à l'homme qu'elle croit aimer, Kerboulard resserre peu à peu son emprise. Il est convaincu qu'elle est la clé d'une malédiction monstrueuse, une malédiction qu'il est prêt à détruire à tout prix, quitte à sacrifier son épouse. Noces de cendre de Mireille Calmel est paru chez Ixo.

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1: Bonjour à tous, les programmes télé, la télévision pour ce soir mercredi. On débute avec la chaîne TF1 qui nous propose ce soir dès 21h10 la série Good American Family. Sur la chaîne France 2, le téléfilm Inès et Yvon, l'amour sur un fil. Sur la chaîne France 3 ce soir, documentaire Le Camping, un siècle de bonheur, diffusé dès 21h10. Sur la chaîne France 5 ce soir, rendez-vous avec l'émission Mémoire, la grande expérience. Expérience diffusée dès 21h05 sur M6, place à du football, spéciale Coupe du Monde dès 20h50, la Suisse face au Canada. Sur la chaîne TMC, rendez-vous avec le film Harry Potter et les reliques de la mort diffusée dès 21h25. Et enfin, rendez-vous par exemple sur la chaîne T18 ce soir dès 20h55 avec le film Yes Man. Avec tout ça, bonne soirée télé.

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4: Auditrices et auditeurs de Zoom Radio, bien le bonjour. Voici votre bulletin météo complet pour votre mercredi 24 juin. Un véritable jour sans fin depuis quelques jours, puisque comme pour les jours précédents, le matin, il faudra compter sur du plein soleil. Concernant le vent, il sera à faible d'est, avec des rafales allant entre 15 et 20 km par heure. Les températures s'échelonneront déjà dès le réveil, entre 23 et 26 degrés. Pour ce mercredi après-midi, oh, pas de changement. Du soleil, peut-être deux ou trois passages nuageux. Concernant le vent, il sera généralement modéré d'est à nord-est, avec des rafales allant entre 30 et 40 km par heure, pouvant atteindre localement jusqu'à 50 km par heure sur un entronné. Les températures s'échelonneront entre 39 et 42 degrés. Et pour la soirée et la nuit prochaine, les Périgourdins seront sous un ciel plutôt étoilé, avec peut-être deux ou trois petits nuages, mais surtout, une nouvelle fois, le mercure qui aura bien du mal à passer en dessous des 28 degrés aux alentours de 3 ou 4 heures du matin. Voilà, c'est terminé pour aujourd'hui, en ce 175e jour de l'année. N'oubliez pas de faire une bise à tous les Baptiste, les Hans, les Yvan, les Jean, les Yann, les Yannick et les Yvan avec un Y. Le lever du soleil pour ce mercredi, 6h10, et celui-ci se couchera à 21h49. Et moi, je vous souhaite une excellente journée sur Zoom Radio et prudence avec la chaleur.
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1: Bonjour à tous, nous sommes le 24 juin. Bonne fête à tous les Jean-Baptiste qui nous écoutent ce matin. Posé, il a le sens des responsabilités. Il répond toujours présent quand sa famille a besoin de son soutien. Jean-Baptiste évite de juger les gens, mais essaye de les comprendre pour faire passer son message à une personne. Il use de la diplomatie, sa créativité l'oriente vers des métiers en relation avec le domaine artistique. Passons au fait du jour de ce 24 juin. 1901, première exposition à Paris de Pablo Picasso. 1943, la Martinique se rallie à la France libre. 1982, Jean-Loup Chrétien est le premier spationaute français dans l'espace dans un programme soviétique. 1986, funérailles de Coluche. 1994, présentation du plus gros avion porteur du monde par Airbus, le Beluga à Toulouse. En 2001, Michael Schumacher gagne le Grand Prix d'Allemagne de Formule 1. Et puis en 2012, Mohamed Morsi est proclamé président élu de la République arabe d'Égypte. Bon anniversaire au sportif Paul Voltier de Briançon dans les Hautes-Alpes, snowboarder, vainqueur snowboard cross, médaille d'or aux Jeux Olympiques de Sochi en Russie en 2014, Lionel André Messi, footballeur argentin, un an de plus également pour l'actrice américaine Nancy Allen, née à New York, et pour la chanteuse Brigitte Fontaine, originaire de Morlaix dans le Finistère. Et voici le dicton du jour qui va refermer cette éphéméride. À la Saint-Jean, les feux sont grands. Je vous donne rendez-vous demain. D'ici là, passez une très belle journée. À notre écoute.

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1: Bonjour à tous, dans l'actualité People du jour, on parle de Moi la Squale, encore une fois en garde à vue. 6 mois après sa sortie de prison pour violence conjugale, le rappeur aujourd'hui âgé de 31 ans a été interpellé à son domicile parisien il y a quelques jours. La police est intervenue vers 4h du matin, alertée par des voisins. Ces derniers avaient signalé des bruits de coups ainsi que des cris et des appels à l'aide d'une femme. Mohamed Belhamed, de son vrai nom, aurait tenté de fuir par les toits à l'arrivée des forces de l'ordre. Il a été placé en garde à vue en juillet 2024. Rappelons-le, il avait été condamné à 4 ans de prison, dont 3 fermes et 1 an de sursis probatoire, ainsi qu'à verser plus de 30 000 euros de dommages et intérêts aux parties civiles. Il appartient à la justice de trancher à nouveau. On se retrouve très vite avec d'autres actualités People.
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1: Bonjour à tous, dont l'info insolite du jour, des images exceptionnelles d'un grand requin blanc filmé par un plongeur en Méditerranée lors d'une mission de nettoyage près d'une épave. Des plongeurs sont tombés sur un grand requin blanc, une rencontre exceptionnelle. Il y a quelques jours, des plongeurs ont donc découvert un grand requin blanc adulte dans la Méditerranée. Ils ont aperçu l'animal alors qu'il récupérait des filets de pêche abandonnés entre l'Italie et l'Afrique du Nord. C'est l'une des rares fois que cette espèce menacée est visible dans ses eaux. La scène s'est déroulée dans le détroit de Sicile, a été d'ailleurs filmée par l'un des partenaires. Cette dernière œuvre pour nettoyer les océans où s'accumulent des filets de pêche abandonnés et les plastiques. La vidéo, diffusée un peu partout sur le net, montre donc ce requin accompagné d'une douzaine de poissons pilotes qui entourent souvent les grands prédateurs dans l'espoir de récupérer leur proie. En tous les cas, statistiquement, on a bien plus de chance de gagner le gros lot au loto que de croiser un animal aussi emblématique sous l'eau, a déclaré l'un des plongeurs. On passe des décennies à explorer des épaves et à retirer des filets fantômes, mais rien ne prépare à un moment pareil. Le requin était très près de nous, j'avais les doigts qui tremblaient en essayant de faire fonctionner la caméra, a-t-il raconté. En tous les cas, les chercheurs participant à la mission ont indiqué que cette observation pourrait améliorer cette compréhension de la répartition et du comportement de cette espèce en danger critique d'extinction depuis l'année 2016. Des analyses complémentaires seront toutefois nécessaires avant de pouvoir tirer des conclusions plus générales. On se retrouve très vite avec d'autres infos insolites.

0: Bonjour, bonjour à tous. À la une ce matin, les déchets en Dordogne. Le comité syndical du SMD3, le syndicat départemental des déchets, s'est réuni hier à Coulonnet-Chamiers pour trancher sur une question qui touche les quelques 416 000 habitants du département. Deux options ont été sur la table, maintenir la redevance incitative avec une forte hausse des tarifs à la clé, ou alors basculer vers une taxe prélevée directement sur les impôts locaux, un choix lourd de conséquences pour la facture des foyers périgourdins dès l'an prochain. En fin d'après-midi, des opposants, associations d'usagers et plusieurs formations de gauche ont manifesté devant le siège du syndicat pour réclamer un moratoire avant tout changement de tarification. Et puis retour sur la canicule, ensuite continue de bouleverser le quotidien des familles en raison de la chaleur. Plusieurs établissements scolaires ont fermé leurs portes hier dans le département. Deux collèges dont celui d'Aimé et trois écoles à Javerlac, Saint-Estève et Cousin-Saint-Front. À Bergerac, la municipalité a décidé de fermer toutes les écoles l'après-midi jusqu'à la fin de la semaine. Les fermetures se poursuivent donc aujourd'hui et les jours suivants. Un accueil exceptionnel est assuré pour les familles sans solution de garde à l'école André-Malraux. Elle est climatisée. Des mesures de précaution enfin restent en vigueur ce mercredi dans tout le département. Les autorités ont interdit la vente et la consommation d'alcool sur la voie publique ainsi que les activités sportives en plein air et dans les salles non climatisées. La baignade est également proscrite dans plusieurs rivières et les contrôles sont renforcés autour des points d'eau après la noyade d'un jeune homme le week-end dernier à Port-Saint-Faux et Pontchat. La prudence reste de mise en particulier auprès des personnes âgées et les plus fragiles. C'est la fin de cette édition. Belle journée en musique. Ça se passe sur Zoom Radio.
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second le 9, Jibi du Fruitier. Troisième le 17, Isis d'Airfrac. Quatrième le 4, Jockey. Cinquième le 3, Jupiter de Maisie. Le second choix le 18, le 5 et le 16. Et à vous la fortune!

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2: Il est 7h.
3: Bonjour à tous. À la une de l'actualité, la vague de chaleur grignote du terrain en France. 58 départements sont en vigilance rouge pour la canicule, 31 sont en orange. Les températures vont grimper jusqu'à 44 degrés par endroit. Des chantiers sont à l'arrêt, des centaines d'écoles sont fermées et des interventions du SAMU explosent avec des cas de déshydratation. Avec cette chaleur, c'est peut-être l'occasion d'aller dans les magasins. C'est le coup d'envoi des soldes ce matin, des moins 50 ou des moins 70%. Budget moyen pour ces promotions d'été. 357 euros. C'est 124 euros de plus que l'an dernier. Les moins de 35 ans sont les plus motivés à profiter des soldes.
4: Ben moi, chaque année, je fais les soldes. Un petit peu comme c'est l'été, peut-être maillot de bain ou quoi. Surtout des grosses marques. En vrai, où j'ai pas forcément l'occasion, où je peux pas forcément me les acheter à l'année.
5: Je fais pas vraiment les soldes, mais si je trouve quelque chose de beau qui est forcément moins cher, que je pourrais pas forcément me permettre en général, ben oui, je le prendrai.
6: Oui, je vais faire les soldes. Ouais, moi j'adore. Quand on cherche un peu, si on arrive à la bonne heure, on arrive à trouver des trucs sympas. Ben j'ai besoin de plein de trucs en fait. Je vais profiter pour faire mes affaires d'hiver, parce que je sais que c'est soldé l'été, c'est pour l'hiver, et inversement l'hiver c'est pour l'été. J'achète pas mes vêtements sur internet, rien, parce que je suis taillée un peu spéciale. Donc je préfère aller en magasin, je préfère essayer, voir de mes yeux la couleur, la taille et tout ça. Donc non, c'est qu'en boutique.
3: Des propos recueillis par Mylène Debac, et les soldes doivent durer 4 semaines, donc jusqu'au 21 juillet prochain. L'Assemblée nationale a adopté hier le projet de loi constitutionnelle sur l'autonomie de la Corse. Il prévoit la reconnaissance d'un statut d'autonomie de l'île au sein de la République. Une première étape saluée par les élus corses. Ils évoquent un moment majeur. Le texte doit encore être examiné par le Sénat. Airbus lance des inspections sur certains A380 après la découverte de fissures dans la structure des ailes d'un appareil. L'Agence européenne de la sécurité aérienne a ordonné le contrôle de 16 avions, dont 5 en urgence. 15 de ces appareils appartiennent à la compagnie Emirates et un à la compagnie australienne Qantas. Également dans l'actualité, les trains à l'arrêt en Allemagne dans tout le pays. Ils ont été immobilisés après une panne généralisée des systèmes de radiocommunication. Les liaisons locales, régionales et longues distances sont concernées. Les autorités travaillaient hier soir à rétablir le service. On termine par du football. Le Portugal se relance au Mondial. La Seleção a battu l'Ouzbékistan hier soir 5-0 avec un doublé de Cristiano Ronaldo. Plus tard dans la soirée, l'Angleterre a été tenue en échec par le Ghana 0-0. La Croatie a battu le Panama 1-0. Belle journée à tous.
7: 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Mercredi matin, 7h03 sur Zoom Radio. 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
9: Auditrices, auditeurs de Zoom Radio, bien le bonjour. Voici votre bulletin météo complet pour votre mercredi 24 juin. Un véritable jour sans fin depuis quelques jours, puisque comme pour les jours précédents, le matin, il faudra compter sur du plein soleil. Concernant le vent, il sera à faible d'est, avec des rafales allant entre 15 et 20 km par heure. Les températures s'échelonneront déjà dès le réveil entre 23 et 26 degrés. Pour ce mercredi après-midi, oh, pas de changement. Du soleil, peut-être deux ou trois passages nuageux. Concernant le vent, il sera généralement modéré d'est à nord-est avec des rafales allant entre 30 et 40 km par heure, pouvant atteindre localement jusqu'à 50 km par heure sur un entronné. Les températures s'échelonneront entre 39 et 42 degrés. Et pour la soirée et la nuit prochaine, les Périgourdins seront sous un ciel plutôt étoilé, avec peut-être deux ou trois petits nuages, mais surtout, une nouvelle fois, le mercure qui aura bien du mal à passer en dessous des 28 degrés aux alentours de 3 ou 4 heures du matin. Voilà, c'est terminé pour aujourd'hui, en ce 175e jour de l'année. N'oubliez pas de faire une bise à tous les Baptistes, les Hans, les Yvan, les Jean, les Yann, les Yannick et les Yvan avec un Y. Le lever du soleil pour ce mercredi, 6h10. et celui-ci se couchera à 21h49. Et moi, je vous souhaite une excellente journée sur Zoom Radio et prudence avec la chaleur.
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1: Bon réveil, c'est mercredi et votre île intérieure émerge au milieu de l'océan hebdomadaire, un havre de paix entre les vagues du début et celles de la fin. Posez-y vos valises mentales, recherchez vos batteries sous les cocotiers de la sérénité. Cette escale est bienvenue et méritée, on se repose sur cette plage avec vous. Bienvenue, bon repos avec nous dans le réveil de l'Happy Morning.
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1: Zoom Radio, le moment est venu d'ouvrir le podium du top 5 avec Amélia aux commandes. Bonjour Amélia.
2: Bonjour à tous. Et on commence avec les mensonges sur son régime alimentaire. Numéro 5, je fais attention sauf le week-end et le soir. Numéro 4, ça fait juste une petite portion dans une grande assiette. Numéro 3, je mange équilibré, pizza et salade, c'est équilibré. Numéro 2, c'est mon premier écart de la semaine, on est mardi. Et numéro 1, je compenserai demain, demain n'existe pas. Allez, selon la Fédération mondiale des régimes reportés, ces phrases n'engagent que ceux qui y croient en tout cas. Voilà, c'était le top 5.
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2: Bonjour à tous, l'horoscope de ce mercredi. Pour débuter, on parle des béliers. Vous voyez toujours le bon côté des choses, les béliers. Vous êtes un vrai optimiste et ça fait du bien à voir. Les taureaux, vos histoires de cœur n'avancent pas comme vous l'espérez. Pas d'inquiétude, vous n'avez pas perdu votre mojo pour autant. Les gémeaux, vous avez un mental d'acier aujourd'hui. Rien ne gâchera ce mercredi. Les cancers, vous êtes toujours une oreille attentive. Vos proches ont besoin de votre bienveillance. Lion, vous userez de votre charme aujourd'hui, les lions. On ne pourra rien vous refuser. La réussite sera le maître mot de cette journée. Vierge, votre sérieux et votre rigueur vous ouvriront bientôt de nouvelles portes. Continuez comme ça. Balance, vous êtes de très bonne humeur ce matin, les balances. Vous voulez la partager avec le monde entier. Scorpion, vous êtes préoccupé actuellement. Reprenez les choses en main pour vous rassurer. Les Sagittaires, vous avez une belle énergie, vous tirez vos collègues vers le haut. Capricorne, vous en voulez toujours plus, apprenez à vous satisfaire de ce que vous avez déjà. Verseau, vos proches admirent votre sens du contrôle, vous gardez votre sang-froid en toutes circonstances. Et on termine avec les Poissons, les astres vous poussent à vous dépasser, fixez-vous un nouveau but pour dépasser vos limites. Avec tout ça, belle journée, bon mercredi.
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Bonjour, bonjour à tous. À la une ce matin, les déchets en Dordogne. Le comité syndical du SMD3, le syndicat départemental des déchets, s'est réuni hier à Coulonnet-Chamiers pour trancher sur une question qui touche les quelques 416 000 habitants du département. Deux options ont été sur la table, maintenir la redevance incitative avec une forte hausse des tarifs à la clé, ou alors basculer vers une taxe prélevée directement sur les impôts locaux, un choix lourd de conséquences pour la facture des foyers périgourdins dès l'an prochain. En fin d'après-midi, des opposants, associations d'usagers et plusieurs formations de gauche ont manifesté devant le siège du syndicat pour réclamer un moratoire avant tout changement de tarification. Puis retour sur la canicule, ensuite continue de bouleverser le quotidien des familles en raison de la chaleur. Plusieurs établissements scolaires ont fermé leurs portes hier dans le département. Deux collèges dont celui d'Aimé et trois écoles à Javerlac, Saint-Estève et Cousin-Saint-Front. À Bergerac, la municipalité a décidé de fermer toutes les écoles l'après-midi jusqu'à la fin de la semaine. Les fermetures se poursuivent donc aujourd'hui et les jours suivants. Un accueil exceptionnel est assuré pour les familles sans solution de garde à l'école André Malraux. Elle est climatisée. Des mesures de précaution enfin restent en vigueur ce mercredi dans tout le département. Les autorités ont interdit la vente et la consommation d'alcool sur la voie publique ainsi que les activités sportives en plein air et dans les salles non climatisées. La baignade est également proscrite dans plusieurs rivières et les contrôles sont renforcés autour des points d'eau après la noyade d'un jeune homme le week-end dernier à Port-Saint-Faux et Pontchâteau. La prudence reste de mise en particulier auprès des personnes âgées et les plus fragiles. C'est la fin de cette édition. Belle journée en musique. Ça se passe sur Zoom Radio.

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2: Bonjour, bonjour à tous. C'est l'hippodrome de Cherbourg et les 2625 mètres du prix des 190 ans des courses de trot qui sera le théâtre du Quintet Plus de ce mercredi 24 juin 2026. Il réunira 18 trotteurs répartis sur deux échelons. Départ prévu 18h30. En tête de notre sélection, le 15, JP de Crépin, au top de sa condition physique actuellement, entraîné et drivé par Sébastien Arnaud, il peut l'emporter. Suivi du 9, Jibi du Fruitier, deuxième récemment sur le parcours qui nous intéresse, il doit confirmer. Le 17, Iris d'Airfray, bénéficiant d'un bel engagement. Le 4, Jockey, toujours en léger retard de gain. Et enfin le 3, Jupiter de Maisy, idéalement placé au premier échelon, il complétera notre sélection. Une sélection que vous pouvez retrouver sur ma chaîne YouTube Tom Kazak, les pronostics qui piquent avec mes dernières minutes. Donc notre choix aujourd'hui, premier le 15, JP de Crépin. Second le 9, Jibi du Fruitier. Troisième le 17, Isis d'Airfray. Quatrième le 4, Jockey. Cinquième le 3, Jupiter de Maisy. Le second choix le 18, le 5 et le 16. Et à vous la fortune!

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1: Et bonjour Amélia, on va parler des études scientifiques qui ne servent à rien, c'est maintenant sur Zoom Radio.
2: Rebonjour Chris. Et aujourd'hui, cap sur une étude de 2015 qui a prouvé que le chocolat fait perdre du poids. Les médias s'emballent, tout le monde mange du chocolat. Un petit problème, hein, l'étude était en piège. Un journaliste scientifique a volontairement publié une mauvaise étude. Échantillon minuscule, hein, méthodologique, douteuse, résultat bidon. Et les journaux ont gobé sans vérifier. Oui, le chocolat ne fait pas maigrir, l'étude était pas sérieuse. C'était un test pour montrer que les médias vérifient rien. Et le test aujourd'hui est réussi, méfiance recommandée.
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2: Et voilà, la première heure de l'Happy Morning se termine pour ce mercredi, milieu de semaine. Oui, bon réveil à tout cas, à tous, on enchaîne avec la suite ce matin.
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1: Il est 8h.
2: Bonjour à tous, à la une de l'actualité, une nuit très chaude encore et déjà 27 degrés relevés à Bordeaux au petit matin, 29 à La Rochelle ou encore à Paris. La vague de chaleur grignote du terrain en France, 58 départements sont en vigilance rouge pour la canicule, 31 en orange. Les températures vont grimper jusqu'à 44 degrés par endroit. Quasiment 70 000 foyers sont privés d'électricité ce matin dans le Finistère. Des chantiers sont à l'arrêt, des centaines d'écoles sont fermées et les interventions du SAMU explosent. Près de 100 hectares de forêt partis en fumée dans le Lot-et-Garonne. Deux incendies se sont déclarés hier dans le massif des Landes de Gascogne. Les habitants d'un village ont été confinés, une habitation a été évacuée, 180 pompiers ont été mobilisés avec deux Canadair également. Un pompier a été légèrement blessé. L'Assemblée nationale a adopté hier le projet de loi constitutionnelle sur l'autonomie de la Corse. Il prévoit la reconnaissance d'un statut d'autonomie de l'île au sein de la République. Une première étape saluée par les élus corses qui évoque un moment majeur. Le texte doit encore être examiné par le Sénat. L'historien et résistant Marc Bloch est entré au Panthéon aux côtés de son épouse Simone Vidal hier soir, 82 ans après leur disparition. Sa famille était juive alsacienne d'origine. Le chef de l'État Emmanuel Macron a salué une figure majeure de la résistance. Il a dénoncé l'esprit de défaite qu'il a qualifié de poison lent de notre vie publique. Marc Bloch a été arrêté, torturé puis fusillé par la Gestapo en 1944. Dans l'actualité aussi, moins de nouveautés pour la rentrée littéraire 2026, c'est ce que disent les chiffres publiés par Livre Hebdo, Virginie Quiénon.
3: Oui, 461 romans paraîtront entre le mois d'août et le mois d'octobre. C'est 23 de moins que l'an dernier. La production française reste stable avec 344 titres. Cette rentrée comptera également 68 premiers romans, une évolution qui intervient dans un contexte difficile pour le secteur du livre. Les raisons, une baisse de la lecture, notamment chez les jeunes, l'utilisation des écrans et moins de pouvoir d'achat. Côté auteur, certains sont attendus, Amélie Nothomb, Philippe Janeda, Serge Joncourt ou encore François-Henri Désérable. Les acteurs de la filière du livre lancent une campagne nationale pour encourager les Français à lire davantage pendant les vacances d'été.
2: Merci Virginie. On termine par du sport, du basket. Monaco est champion de France pour la troisième fois de son histoire. La Roca Team a remporté le dernier match des finales contre le Paris Basketball, 101 à 92. Paris échoue donc dans sa quête du doublé. Voilà pour l'essentiel de l'actualité. Belle journée à tous.
4: 8h03 ce mercredi sur Zoom Radio. On fait un point sur la météo du jour avec Thomas Kotarski, puis retour à la playlist.
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7: Auditrices et auditeurs de Zoom Radio, bien le bonjour. Voici votre bulletin météo complet pour votre mercredi 24 juin. Un véritable jour sans fin depuis quelques jours, puisque comme pour les jours précédents, le matin, il faudra compter sur du plein soleil. Concernant le vent, il sera à faible d'est avec des rafales allant entre 15 et 20 km par heure. Les températures s'échelonneront déjà dès le réveil entre 23 et 26 degrés. Pour ce mercredi après-midi, oh, pas de changement, du soleil, peut-être deux ou trois passages nuageux. Concernant le vent, il sera généralement modéré d'est à nord-est avec des rafales allant entre 30 et 40 km par heure, pouvant atteindre localement jusqu'à 50 km par heure sur un entronné. Les températures s'échelonneront entre 39 et 42 degrés. Et pour la soirée et la nuit prochaine, les Périgourdins seront sous un ciel plutôt étoilé, avec peut-être deux ou trois petits nuages, mais surtout, une nouvelle fois, le mercure qui aura bien du mal à passer en dessous des 28 degrés aux alentours de 3 ou 4 heures du matin. Voilà, c'est terminé pour aujourd'hui, en ce 175e jour de l'année. N'oubliez pas de faire une bise à tous les Baptiste, les Hans, les Yvan, les Jean, les Yann, les Yannick et les Yvan avec un Y. Le lever du soleil pour ce mercredi, 6h10, et celui-ci se couchera à 21h49. Et moi, je vous souhaite une excellente journée sur Zoom Radio et prudence avec la chaleur.
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1: Mercredi matin, deuxième heure qui démarre. L'Happy Morning est là pour égayer votre journée. Bienvenue aux nouveaux arrivants. Bienvenue dans l'Happy Morning.
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8: Bonjour à tous, dans l'actualité people du jour, on parle de Moïla Squal, encore une fois en garde à vue. 6 mois après sa sortie de prison pour violence conjugale, le rappeur aujourd'hui âgé de 31 ans a été interpellé à son domicile parisien il y a quelques jours. La police est intervenue vers 4h du matin, alertée par des voisins. Ces derniers avaient signalé des bruits de coups ainsi que des cris et des appels à l'aide d'une femme. Mohamed Belhamed, de son vrai nom, aurait tenté de fuir par les toits à l'arrivée des forces de l'ordre. Il a été placé en garde à vue en juillet 2024. Rappelons-le, il avait été condamné à 4 ans de prison, dont 3 fermes et 1 an de sursis probatoire, ainsi qu'à verser plus de 30 000 euros de dommages et intérêts au parti civil. Il appartient à la justice de trancher à nouveau. On se retrouve très vite avec d'autres actualités people.
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1: Direction votre agenda sur Zoom Radio à Montignac-Lescot. À partir du 6 juillet, c'est le marché nocturne du lundi soir sur la place du 8 mai à deux pas de la Vézère, en vue d'un grand marché traditionnel. Alors à Sarlat, les mercredis, samedi matin, place de la Liberté, l'un des plus beaux du Périgord, foie gras, fraises, fromage et noix à perte de vue. Et puis chaque vendredi matin à Ribérac se déroule l'un des marchés les plus réputés du Périgord vert. De quoi remplir le panier et se régaler tout l'été. Allez, on retrouve l'Happy Morning avec les SKS.
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2: Bonjour à tous, l'horoscope de ce mercredi. Pour débuter, on parle des béliers. Vous voyez toujours le bon côté des choses, les béliers. Vous êtes un vrai optimiste et ça fait du bien à voir. Les taureaux, vos histoires de cœur n'avancent pas comme vous l'espérez. Pas d'inquiétude, vous n'avez pas perdu votre mojo pour autant. Les gémeaux, vous avez un mental d'acier aujourd'hui. Rien ne gâchera ce mercredi. Les cancers, vous êtes toujours une oreille attentive. Vos proches ont besoin de votre bienveillance. Lion, vous userez de votre charme aujourd'hui, les lions. On ne pourra rien vous refuser. La réussite sera le maître mot de cette journée. Vierge, votre sérieux et votre rigueur vous ouvriront bientôt de nouvelles portes. Continuez comme ça. Balance, vous êtes de très bonne humeur ce matin, les balances. Vous voulez la partager avec le monde entier. Scorpion, vous êtes préoccupé actuellement. Reprenez les choses en main pour vous rassurer. Les Sagittaire, vous avez une belle énergie, vous tirez vos collègues vers le haut. Capricorne, vous en voulez toujours plus, apprenez à vous satisfaire de ce que vous avez déjà. Verseau, vos proches admirent votre sens du contrôle, vous gardez votre sang-froid en toutes circonstances. Et on termine avec les poissons, les astres vous poussent à vous dépasser, fixez-vous un nouveau but pour dépasser vos limites. Avec tout ça, belle journée, bon mercredi.
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Bonjour, bonjour à tous. À la une ce matin, les déchets en Dordogne. Le comité syndical du SMD3, le syndicat départemental des déchets, s'est réuni hier à Coulonnet-Chamiers pour trancher sur une question qui touche les quelques 416 000 habitants du département. Deux options ont été sur la table, maintenir la redevance incitative avec une forte hausse des tarifs à la clé, ou alors basculer vers une taxe prélevée directement sur les impôts locaux, un choix lourd de conséquences pour la facture des foyers périgourdins dès l'an prochain. En fin d'après-midi, des opposants, associations d'usagers et plusieurs formations de gauche ont manifesté devant le siège du syndicat pour réclamer un moratoire avant tout changement de tarification. Et puis retour sur la canicule, ensuite continue de bouleverser le quotidien des familles en raison de la chaleur. Plusieurs établissements scolaires ont fermé leurs portes hier dans le département. Deux collèges dont celui d'Aimé et trois écoles à Javerlac, Saint-Estève et Cousin-Saint-Front. À Bergerac, la municipalité a décidé de fermer toutes les écoles l'après-midi jusqu'à la fin de la semaine. Les fermetures se poursuivent donc aujourd'hui et les jours suivants. Un accueil exceptionnel est assuré pour les familles sans solution de garde à l'école André-Malraux. Elle est climatisée. Des mesures de précaution enfin restent en vigueur ce mercredi dans tout le département. Les autorités ont interdit la vente et la consommation d'alcool sur la voie publique, ainsi que les activités sportives en plein air et dans les salles non climatisées. La baignade est également proscrite dans plusieurs rivières et les contrôles sont renforcés autour des points d'eau après la noyade d'un jeune homme le week-end dernier à Port-Saint-Faux et Pontchat. La prudence reste de mise, en particulier auprès des personnes âgées et les plus fragiles. C'est la fin de cette édition. Belle journée en musique. Ça se passe sur Zoom Radio.

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2: Bonjour, bonjour à tous. C'est l'hippodrome de Cherbourg et les 2625 mètres du prix des 190 ans des courses de trot qui sera le théâtre du Quintet Plus de ce mercredi 24 juin 2026. Il réunira 18 trotteurs répartis sur deux échelons. Départ prévu 18h30. En tête de notre sélection, le 15, JP de Crépin, au top de sa condition physique actuellement, entraîné et drivé par Sébastien Arnaud, il peut l'emporter. Suivi du 9, JB du Fruitier, deuxième récemment sur le parcours qui nous intéresse, il doit confirmer. Le 17, Iris d'Air Frais, bénéficiant d'un bel engagement. Le 4, Jockey, toujours en léger retard de gain. Et enfin le 3, Jupiter de Maisy, idéalement placé au premier échelon, il complétera notre sélection. Une sélection que vous pouvez retrouver sur ma chaîne YouTube Tom Kazak, les pronostics qui piquent avec mes dernières minutes. Donc notre choix aujourd'hui, premier le 15, JP de Crépin. Second le 9, JB du Fruitier. Troisième le 17, Isis d'Erfac. Quatrième le 4, Jockey. Cinquième le 3, Jupiter de Maisy. Le second choix le 18, le 5 et le 16. Et à vous la fortune!

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1: Bonjour à tous. Direction le record du monde inutile. Aujourd'hui, 96 cuillères, pas 95, pas 100, exactement 96 cuillères en équilibre sur le corps humain. C'est le record du monde et il appartient à un Iranien. Comment a fait-il pour tenir 96 cuillères sur soi? D'abord, faut comprendre le principe. Les cuillères métalliques adhèrent à la peau grâce à un mélange de chaleur corporelle et d'humidité et de friction. C'est pas de la magie, hein, c'est la physique. Enfin, de la physique un peu bizarre. Le recordman a passé des heures à couvrir méthodiquement le visage. D'abord, front, joue, nez, menton, puis le cou, les épaules, la poitrine, le dos, les bras, les jambes. Chaque zone du corps exploitée au maximum de sa capacité cuillère portante. Faut pas bouger, hein, faut pas transpirer, faut pas éternuer non plus. Le moindre mouvement brusque et c'est l'avalanche de couverts. Le record précédent, 31 cuillères sur le visage uniquement, appartenait à un Serbe depuis 2013. Les Iraniens ont dû, pourquoi se limiter au visage? Ils ont eu raison. Il y a des entraînements pour ça, des techniques, des communautés en ligne, des passionnés d'équilibre de cuillères. Internet est un endroit merveilleux pour tout ça. Et puis la grande question est pourquoi? La réponse, parce que c'est possible. L'humanité a toujours voulu repousser les limites. Certains grimpent l'Everest, d'autres se couvrent de cuillères. Chacun son Everest. Le Guinness World Record a homologué ce record avec tout le sérieux qu'il mérite. Des juges, des témoins, des photos officielles. Un homme couvert de cuillères immortalisé pour l'éternité. Et puis dans 1000 ans, les archéologues se demanderont ce qui n'allait pas chez nous. Très belle journée.
0: 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Oui, vous aussi, on ne va pas le faire à votre place.
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1: Direction votre agenda sur Zoom Radio à Montignac-Lescot. À partir du 6 juillet, c'est le marché nocturne du lundi soir sur la place du 8 mai à deux pas de la Vézère, en vue d'un grand marché traditionnel. Alors à Sarlat, les mercredis, samedi matin, place de la Liberté, l'un des plus beaux du Périgord, foie gras, fraises, fromage et noix à perte de vue. Et puis chaque vendredi matin à Ribérac se déroule l'un des marchés les plus réputés du Périgord vert. De quoi remplir le panier et se régaler tout l'été. Allez, on retrouve la piment avec SKS.
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1: Il est 9h.
2: Bonjour à tous. À la une de l'actualité, des coupures de courant à cause de la canicule. Près de 70 000 foyers sont privés d'électricité ce matin dans le Finistère après un incident sur un transformateur lié aux fortes chaleurs. Les raccordements sont prévus en fin de journée. 9 000 habitations sont aussi sans électricité dans le Vaucluse. 58 départements sont en vigilance rouge pour la canicule, 31 en orange. Et les températures vont grimper jusqu'à 44 degrés par endroit. Près de 100 hectares de forêt ont brûlé dans le Maine-et-Loire cette nuit. L'incendie s'est déclaré à une cinquantaine de kilomètres de Cholet. Quasiment 150 pompiers ont été mobilisés. L'un des flancs du feu a pu être fixé dans la nuit. Aucune habitation n'a été menacée et aucune évacuation n'a été nécessaire. L'origine du sinistre est inconnue pour le moment. Avec cette chaleur, c'est peut-être l'occasion d'aller dans les magasins. C'est le coup d'envoi des soldes ce matin. Des moins 50 ou des moins 70%. Budget moyen pour ces promos d'été, 357 euros. C'est 124 euros de plus que l'an dernier. Et les moins de 35 ans sont les plus motivés à profiter des soldes?
3: Ben moi, chaque année, je fais les soldes. Un petit peu comme c'est l'été, peut-être maillot de bain ou quoi. Surtout des grosses marques. En vrai, où j'ai pas forcément l'occasion, où je peux pas forcément me les acheter à l'année.
4: Je fais pas vraiment les soldes, mais si je trouve quelque chose de beau qui est forcément moins cher, que je pourrais pas forcément me permettre en général, ben oui, je le prendrais.
5: Oui, je vais faire les soldes. Ouais, moi j'adore. Quand on cherche un peu, si on arrive à la bonne heure, on arrive à trouver des trucs sympas. Ben j'ai besoin de plein de trucs en fait. Je vais profiter pour faire mes affaires d'hiver, parce que je sais que c'est soldé l'été, c'est pour l'hiver, et inversement l'hiver c'est pour l'été. J'achète pas mes vêtements sur internet, rien, parce que je suis taillée un peu spéciale. Donc je préfère aller en magasin, je préfère essayer, voir de mes yeux la couleur, la taille et tout ça. Donc non, c'est qu'en boutique.
2: Des propos recueillis par Mylène Debac, et les soldes doivent durer 4 semaines, donc jusqu'au 21 juillet prochain. Le chef de l'État Emmanuel Macron a salué une figure majeure de la résistance, l'historien et résistant Marc Bloch. Est entré au Panthéon aux côtés de son épouse Simone Vidal hier soir, 82 ans après leur disparition. Sa famille était juive alsacienne d'origine. Marc Bloch a été arrêté, torturé puis fusillé par la Gestapo en 1944. En football, chez les Bleus, Didier Deschamps ne sera pas sur le banc vendredi contre la Norvège lors du troisième match de l'équipe de France du Mondial. Le sélectionneur a appris le décès de sa mère. Il a quitté le camp de base pour assister à ses obsèques. C'est son adjoint Guy Stéphan qui va diriger l'équipe donc contre la Norvège. Voilà pour l'essentiel de l'actualité. Belle journée à tous.
6: 9h03, bonne matinée ce mercredi. 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
9: Auditrices et auditeurs de Zoom Radio, bien le bonjour. Voici votre bulletin météo complet pour votre mercredi 24 juin. Un véritable jour sans fin depuis quelques jours, puisque comme pour les jours précédents, le matin, il faudra compter sur du plein soleil. Concernant le vent, il sera à faible vitesse, avec des rafales allant entre 15 et 20 km par heure. Les températures s'échelonneront déjà dès le réveil entre 23 et 26 degrés. Pour ce mercredi après-midi, oh, pas de changement. Du soleil, peut-être deux ou trois passages nuageux. Concernant le vent, il sera généralement modéré d'est à nord-est avec des rafales allant entre 30 et 40 km par heure, pouvant atteindre localement jusqu'à 50 km par heure sur un entronné. Les températures s'échelonneront entre 39 et 42 degrés. Et pour la soirée et la nuit prochaine, les Périgourdins seront sous un ciel plutôt étoilé, avec peut-être deux ou trois petits nuages, mais surtout, une nouvelle fois, le mercure qui aura bien du mal à passer en dessous des 28 degrés aux alentours de 3 ou 4 heures du matin. Voilà, c'est terminé pour aujourd'hui, en ce 175e jour de l'année. N'oubliez pas de faire une bise à tous les Baptiste, les Hans, les Yvan, les Jean, les Yann, les Yannick et les Yvan avec un Y. Le lever du soleil pour ce mercredi, 6h10. Et celui-ci se couchera à 21h49. Et moi, je vous souhaite une excellente journée sur Zoom Radio et prudence avec la chaleur.
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1: Dernière heure de l'Happy Morning pour ce mercredi. Le sommet de la semaine mérite un final grandiose. Bon réveil, belle matinée.
0: 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Non,

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1: Et voici votre agenda Zoom Radio. L'été s'annonce grand en Périgord. À Périgueux, du 30 juin au 4 juillet, c'est Mimos, le festival des arts, du mime et du geste. Les rues, les jardins et les salles s'animent des spectacles venus du monde entier. Direction ensuite Abjad sur Bordia du 3 au 5 juillet pour la Fête Libre. Costumes, traditions, occitanes et fleurs en papier, un vrai voyage dans le temps. On revient dans quelques minutes avec un nouvel agenda. Voici en tout cas l'Happy Morning avec Chris Keist.
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0: Bonjour, bonjour à tous. À la une ce matin, les déchets en Dordogne. Le comité syndical du SMD3, le syndicat départemental des déchets, s'est réuni hier à Coulonnet-Chamiers pour trancher sur une question qui touche les quelques 416 000 habitants du département. Deux options ont été sur la table, maintenir la redevance incitative avec une forte hausse des tarifs à la clé, ou alors basculer vers une taxe prélevée directement sur les impôts locaux, un choix lourd de conséquences pour la facture des foyers périgourdins dès l'an prochain. En fin d'après-midi, des opposants, associations d'usagers et plusieurs formations de gauche ont manifesté devant le siège du syndicat pour réclamer un moratoire avant tout changement de tarification. Et puis retour sur la canicule, ensuite continue de bouleverser le quotidien des familles en raison de la chaleur. Plusieurs établissements scolaires ont fermé leurs portes hier dans le département. Deux collèges dont celui d'Aimé et trois écoles à Javerlac, Saint-Estève et Cousin-Saint-Front. À Bergerac, la municipalité a décidé de fermer toutes les écoles l'après-midi jusqu'à la fin de la semaine. Les fermetures se poursuivent donc aujourd'hui et les jours suivants. Un accueil exceptionnel est assuré pour les familles sans solution de garde à l'école André-Malraux. Elle est climatisée. Des mesures de précaution enfin restent en vigueur ce mercredi dans tout le département. Les autorités ont interdit la vente et la consommation d'alcool sur la voie publique ainsi que les activités sportives en plein air et dans les salles non climatisées. La baignade est également proscrite dans plusieurs rivières et les contrôles sont renforcés autour des points d'eau après la noyade d'un jeune homme le week-end dernier à Port-Saint-Faux et Pontchâteau. La prudence reste de mise en particulier auprès des personnes âgées et les plus fragiles. C'est la fin de cette édition. Belle journée en musique. Ça se passe sur Zoom Radio.
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2: Bonjour à tous, l'horoscope de ce mercredi. Pour débuter, on parle des béliers. Vous voyez toujours le bon côté des choses, les béliers. Vous êtes un vrai optimiste et ça fait du bien à voir. Les taureaux, vos histoires de cœur n'avancent pas comme vous l'espérez. Pas d'inquiétude, vous n'avez pas perdu votre mojo pour autant. Les gémeaux, vous avez un mental d'acier aujourd'hui. Rien ne gâchera ce mercredi. Les cancers, vous êtes toujours une oreille attentive. Vos proches ont besoin de votre bienveillance. Lion, vous userez de votre charme aujourd'hui, les lions. On ne pourra rien vous refuser. La réussite sera le maître mot de cette journée. Vierge, votre sérieux et votre rigueur vous ouvriront bientôt de nouvelles portes. Continuez comme ça. Balance, vous êtes de très bonne humeur ce matin, les balances. Vous voulez la partager avec le monde entier. Scorpion, vous êtes préoccupé actuellement. Reprenez les choses en main pour vous rassurer. Les sagittaires, vous avez une belle énergie. Vous tirez vos collègues vers le haut. Capricorne, vous en voulez toujours plus. Apprenez à vous satisfaire de ce que vous avez déjà. Verseau, vos proches admirent votre sens du contrôle. Vous gardez votre sang-froid en toutes circonstances. Et on termine avec les poissons. Les astres vous poussent à vous dépasser. Fixez-vous un nouveau but pour dépasser vos limites. Avec tout ça, belle journée. Bon mercredi.
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1: Bonjour Clis, rebonjour à tous. Et aujourd'hui, dans l'objet non nécessaire du quotidien, le porte-sachet de thé, ou une petite soucoupe décorative que vous posez, votre sachet après infusion, mouillé. Avant, on posait le sachet sur le bord de la tasse ou sur une cuillère ou n'importe où. Mais maintenant, il existe un objet dédié, souvent en forme de théière miniature ou des feuilles ou de chat, par exemple. Un objet de plisse à laver pour un sachet qu'on jette deux secondes après. Le porte-sachet à la bureaucratie du thé.
0: Happy Morning, merci de ne pas vous rendormir pendant le jingle. C'est déjà un effort.

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2: Bonjour, bonjour à tous. C'est l'hippodrome de Cherbourg et les 2625 mètres du prix des 190 ans des courses de trot qui sera le théâtre du Quintet Plus de ce mercredi 24 juin 2026. Il réunira 18 trotteurs répartis sur deux échelons. Départ prévu 18h30. En tête de notre sélection, le 15, JP de Crépin, au top de sa condition physique actuellement, entraîné et drivé par Sébastien Arnaud, il peut l'emporter. Suivi du 9, JB du Fruitier, deuxième récemment sur le parcours qui nous intéresse, il doit confirmer. Le 17, Iris d'Air Frais, bénéficiant d'un bel engagement. Le 4, Jockey, toujours en léger retard de gain. Et enfin le 3, Jupiter de Maisy, idéalement placé au premier échelon, il complétera notre sélection. Une sélection que vous pouvez retrouver sur ma chaîne YouTube Tom Kazak, les pronostics qui piquent avec mes dernières minutes. Donc notre choix aujourd'hui, premier le 15, JP de Crépin. Second le 9, JB du Fruitier. Troisième le 17, Isis d'Erfa. Quatrième le 4, Jockey. Cinquième le 3, Jupiter de Maisy. Le second choix le 18, le 5 et le 16. Et à vous la fortune!
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1: Il est 10h.
4: Bonjour à tous, à la une de l'actualité, la vigilance est maximale face aux feux de forêt. 35 départements du centre de l'ouest et du sud de la France sont exposés à un risque élevé aujourd'hui. Dans le Maine-et-Loire, les pompiers ont fait face à un incendie qui a déjà détruit au moins 97 hectares. Les autorités appellent donc à la plus grande prudence. Et dans un même temps, suite à la canicule, près de 70 000 foyers sont privés d'électricité.

0: d'électricité depuis ce matin dans le sud du Finistère. Selon la préfecture, la panne est due à un incident sur le transformateur du réseau électrique directement lié aux fortes chaleurs. Aucun blessé n'est à déplorer. Le Finistère fait partie des 58 départements placés en vigilance rouge canicule. Côté santé, ça pourrait s'intensifier dans les prochains jours. La ministre de la Santé, Stéphanie Rist, rappelle que les fortes chaleurs ont souvent un impact retardé de 5 à 10 jours, en particulier chez les personnes les plus fragiles. Les autorités constatent déjà une hausse des appels au SAMU, comprise entre 15 et 20%. Une augmentation des passages aux urgences et des hospitalisations est donc redoutée dans les prochains jours. Le trafic ferroviaire reprend progressivement en Allemagne après une panne nationale des systèmes de radiocommunication. Hier soir, tous les trains du pays avaient été immobilisés en gare à la suite de ce problème technique. La compagnie indique que l'incident est désormais résolu. D'importantes perturbations et des retards restent attendus tout au long de la journée sur l'ensemble du réseau. Moins de nouveautés pour la rentrée littéraire 2026, c'est ce que disent les chiffres publiés par Livre Hebdo, Virginie Quénon.
1: Oui, 461 romans paraîtront entre le mois d'août et le mois d'octobre. C'est 23 de moins que l'an dernier. La production française reste stable avec 344 titres. Cette rentrée comptera également 68 premiers romans. Une évolution qui intervient dans un contexte difficile pour le secteur du livre. Les raisons, une baisse de la lecture, notamment chez les jeunes, l'utilisation des écrans et moins de pouvoir d'achat. Côté auteur, certains sont attendus. Amélie Nothomb, Philippe Janeda, Joncourt ou encore François-Henri Désérable. Les acteurs de la filière du livre lancent une campagne nationale pour encourager les Français à lire davantage pendant les vacances d'été.
0: Merci Virginie. Les femmes lisent plus que les hommes. D'après une étude du Centre National du Livre, les romans en tête sont les livres pratiques et l'art de vivre juste derrière. Et puis côté sport, chez les Bleus, Didier Deschamps ne sera pas sur le banc vendredi contre la Norvège lors du troisième match de l'équipe de France. Le sélectionneur a appris le décès de sa mère. Il a quitté le camp de base pour assister à ses obsèques. C'est son adjoint Guy Stéphan qui dirigera l'équipe. Voilà pour l'essentiel de l'actualité. Bonne journée à tous.
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6: Auditeurs et auditeurs de Zoom Radio, bien le bonjour. Voici votre bulletin météo complet pour votre mercredi 24 juin. Un véritable jour sans fin depuis quelques jours, puisque comme pour les jours précédents, le matin, il faudra compter sur du plein soleil. Concernant le vent, il sera à faible d'est, avec des rafales allant entre 15 et 20 km par heure. Les températures s'échelonneront déjà dès le réveil entre 23 et 26 degrés. Pour ce mercredi après-midi, oh, pas de changement. Du soleil, peut-être deux ou trois passages nuageux. Concernant le vent, il sera généralement modéré d'est à nord-est avec des rafales allant entre 30 et 40 km par heure, pouvant atteindre localement jusqu'à 50 km par heure sur un entronné. Les températures s'échelonneront entre 39 et 42 degrés. Et pour la soirée et la nuit prochaine, les Périgourdins seront sous un ciel plutôt étoilé, avec peut-être deux ou trois petits nuages, mais surtout, une nouvelle fois, le mercure qui aura bien du mal à passer en dessous des 28 degrés aux alentours de 3 ou 4 heures du matin. Voilà, c'est terminé pour aujourd'hui, en ce 175e jour de l'année. N'oubliez pas de faire une bise à tous les Baptistes, les Hans, les Yvan, les Jean, les Yann et les Yannick, et les Yvan avec un Y. Le lever du soleil pour ce mercredi, 6h10, et celui-ci se couchera à 21h49. Et moi je vous souhaite une excellente journée sur Zoom Radio, et prudence avec la chaleur.
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11: Bonjour à tous, nous sommes le 24 juin, bonne fête à tous les Jean-Baptiste qui nous écoutent ce matin. Posé, il a le sens des responsabilités, il répond toujours présent quand sa famille a besoin de son soutien. Jean-Baptiste évite de juger les gens mais essaye de les comprendre pour faire passer son message à une personne. Il use de la diplomatie, sa créativité l'oriente vers des métiers en relation avec le domaine artistique. Passons au fait du jour de ce 24 juin, 1901, première exposition à Paris de Pablo Picasso. 1943, la Martinique se rallie à la France libre. 1982, Jean-Loup Chrétien est le premier spationaute français dans l'espace dans un programme soviétique. 1986, funérailles de Coluche. 1994, présentation du plus gros avion porteur du monde par Airbus, le Beluga à Toulouse. En 2001, Michael Schumacher gagne le Grand Prix d'Allemagne de Formule 1. Et puis en 2012, Mohamed Morsi est proclamé président élu de la République arabe d'Égypte. Bon anniversaire au sportif Paul Voltier de Briançon dans les Hautes-Alpes, snowboarder, vainqueur snowboard cross, médaille d'or aux Jeux Olympiques de Sochi en Russie en 2014, Lionel André Messi, footballeur argentin, un an de plus également pour l'actrice américaine Nancy Allen, née à New York, et pour la chanteuse Brigitte Fontaine, originaire de Morlaix dans le Finistère. Et voici le dicton du jour qui va refermer cette éphéméride. À la Saint-Jean, les feux sont grands. Je vous donne rendez-vous demain. D'ici là, passez une très belle journée. À notre écoute.
12: Direction Biarritz pour un week-end en France.
13: Biarritz, sous ton ciel enchanteur.
12: Sur les 12 paroles de Luis Mariano, on file directement faire un selfie près du rocher de la Vierge. On ne perd pas de temps, c'est l'emblème de la ville. On y accède par une passerelle Eiffel et au bout, une vision panoramique sur la côte basque a coupé le souffle. Autre incontournable, la grande plage avec tous ses commerces à proximité et surtout l'hôtel du Palais et sa façade imposante que l'on retrouve sur de nombreuses cartes postales d'ailleurs. Biarritz, c'est aussi le surf forcément. On vous conseille d'aller faire quelques stories sur la plage de la côte des Basques, ici les vagues sont un peu moins fortes qu'ailleurs, pour vous lancer, allez, à vous de jouer sur la planche. On n'oublie pas non plus les traditionnels chants basques. Et pour grignoter, on vous conseille la halle de Biarritz, il y a tout. La piprade, notamment, un mélange de tomates, oignons et poivrons rouges ou verts, le tout bien sûr, au piment d'Espelette. Pour le sucré, on préférera évidemment le gâteau basque. Vous nous en direz des nouvelles. Bon week-end à Biarritz.
13: Et

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2: Bonjour à tous, l'horoscope de ce mercredi. Pour débuter, on parle des béliers. Vous voyez toujours le bon côté des choses, les béliers. Vous êtes un vrai optimiste et ça fait du bien à voir. Les taureaux, vos histoires de cœur n'avancent pas comme vous l'espérez. Pas d'inquiétude, vous n'avez pas perdu votre mojo pour autant. Les gémeaux, vous avez un mental d'acier aujourd'hui. Rien ne gâchera ce mercredi. Les cancers, vous êtes toujours une oreille attentive. Vos proches ont besoin de votre bienveillance. Lion, vous userez de votre charme aujourd'hui, les lions. On ne pourra rien vous refuser. La réussite sera le maître mot de cette journée. Vierge, votre sérieux et votre rigueur vous ouvriront bientôt de nouvelles portes. Continuez comme ça. Balance, vous êtes de très bonne humeur ce matin, les balances. Vous voulez la partager avec le monde entier. Scorpion, vous êtes préoccupé actuellement. Reprenez les choses en main pour vous rassurer. Les Sagittaires, vous avez une belle énergie, vous tirez vos collègues vers le haut. Capricorne, vous en voulez toujours plus, apprenez à vous satisfaire de ce que vous avez déjà. Verseau, vos proches admirent votre sens du contrôle, vous gardez votre sang-froid en toutes circonstances. Et on termine avec les Poissons, les astres vous poussent à vous dépasser, fixez-vous un nouveau but pour dépasser vos limites. Avec tout ça, belle journée, bon mercredi.
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1: Bonjour à tous, dont l'info insolite du jour, des images exceptionnelles d'un grand requin blanc filmé par un plongeur en Méditerranée lors d'une mission de nettoyage près d'une épave. Des plongeurs sont tombés sur un grand requin blanc, une rencontre exceptionnelle. Il y a quelques jours, des plongeurs ont donc découvert un grand requin blanc adulte dans la Méditerranée. Ils ont aperçu l'animal alors qu'il récupérait des filets de pêche abandonnés entre l'Italie et l'Afrique du Nord. C'est l'une des rares fois que cette espèce menacée est visible dans ses eaux. La scène s'est déroulée dans le détroit de Sicile, a été d'ailleurs filmée par l'un des partenaires. Cette dernière œuvre pour nettoyer les océans où s'accumulent des filets de pêche abandonnés et les plastiques. La vidéo, diffusée un peu partout sur le net, montre donc ce requin accompagné d'une douzaine de poissons pilotes qui entourent souvent les grands prédateurs dans l'espoir de récupérer leur proie. En tous les cas, statistiquement, on a bien plus de chance de gagner le gros lot au loto que de croiser un animal aussi emblématique sous l'eau, a déclaré l'un des plongeurs. On passe des décennies à explorer des épaves et à retirer des filets fantômes, mais rien ne prépare à un moment pareil. Le requin était très près de nous, j'avais les doigts qui tremblaient en essayant de faire fonctionner la caméra, a-t-il raconté. En tous les cas, les chercheurs participant à la mission ont indiqué que cette observation pourrait améliorer cette compréhension de la répartition et du comportement de cette espèce en danger critique d'extinction depuis l'année 2016. Des analyses complémentaires seront toutefois nécessaires avant de pouvoir tirer des conclusions plus générales. On se retrouve très vite avec d'autres infos insolites.
2: Mireille Calmel est l'une des plus grandes figures du roman historique en France, avec plus de 4 millions d'exemplaires vendus à ce jour. Elle nous revient avec Noces de cendre. De sa plume ensorcelante, Mireille Calmel nous plonge dans un roman épique et machiavélique où se mêlent la peur, la passion et la sensualité. Nous sommes en Bretagne en juin 1505. Lorsque le capitaine René de Kerboulard, maître des eaux et des forêts de Ruisse, demande la main de Sigilée, tout en elle s'enflamme. L'homme est aussi séduisant que mystérieux, il ne réclame pour dot qu'un lopin de terre marécageuse oublié de tous. C'est un choix étrange. Dans ces terres noyées de brume, les loups rôdent, et jusque dans les murs de l'abbaye voisine, on murmure qu'un mal ancien s'éveille. Tandis que Sigilée s'abandonne à l'homme qu'elle croit aimer, Kerboulard resserre peu à peu son emprise. Il est convaincu qu'elle est la clé d'une malédiction monstrueuse, une malédiction qu'il est prêt à détruire à tout prix, quitte à sacrifier son épouse. Noces de cendre de Mireille Calmel est paru chez Ixo.

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1: Bonjour à tous, aujourd'hui gros plan sur l'artiste Tupac, figure emblématique du rap américain des années 80 et 90. Tupac est né en 1971 à New York de deux parents militants et appartenant au parti des Black Panthers. Dès l'adolescence, le jeune prodige participe à des concours de rap dont il ressort toujours premier. C'est à la suite d'un concert avec son tout jeune groupe qu'il signe son premier contrat qui lui fait intégrer le groupe Digital Underground comme danseur. Après quelques temps à les accompagner par la danse, il pose pour la première fois sa voix sur l'un des leurs titres et lance enfin sa carrière de rappeur. Repéré par des producteurs, il sort son premier album solo, sous le nom de Tupac. Le succès de ce premier essai lui permet en 93 de sortir un second album. Parallèlement à la musique, Tupac entame une carrière d'acteur et joue dans plusieurs longs métrages, tels que Poetic Justice. En 93, il lance le groupe Thug Life, dont l'album unique est sacré disque d'or. À côté d'une carrière faite de succès, les démêlés de Tupac accumulent avec la justice, ce qui le force donc à passer plus d'un an en prison. Son album, par exemple, Again the World, écrit pendant sa captivité, remportera de nombreux prix. À la sortie de prison, il enregistre le titre California Love. Il partagera son dernier concert avec Snoop Dogg, assassiné le 13 septembre 1996 à Las Vegas, un an avant le meurtre de Notorious B.I.G. Tupac demeure l'une des personnalités les plus influentes aux États-Unis. On se retrouve très vite avec d'autres infos.
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3: Bonjour à tous et bienvenue sur Zoom Radio, votre radio en Dordogne, avec ce nouveau numéro de Chute, on écoute la télé, la quotidienne, où j'ai le plaisir de vous accompagner avec le programme télé de votre soirée de ce mercredi, l'infomédia, et puis vous allez découvrir notre sortie coup de cœur ciné aujourd'hui dans les salles.
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3: Allez, on commence tout de suite par votre soirée télé de ce mercredi 24 juin sur TF1. Ce soir, Good American Family, votre nouvelle série avec le 5e, 6e, 7e et 8e épisode. Sur France 2, Inès et Yvan, l'amour sur un fil d'Alexandre Castagnetti avec Shem Sodat. Et puis ce soir sur Canal+, certains l'aiment chauve, la comédie de Camille Delamare avec Kev Adams et Michael Youn. Sur France 4, Taratata 100% live avec Christophe Maé et Fatoumata Diawara. Et puis France 5, ce soir proposera une grande soirée mémoire, la grande expérience présentée par Marie Portolano et Michel Simès avec notamment Fabien Olicard, Amandine Petit, Gilles Alma, Nicoletta et Julie Ferrier. Sur M6, c'est la Coupe du Monde de football. Vous allez pouvoir avoir l'avant-match dès 20h35 et à 20h50 place au match Suisse-Canada, suivi à minuit du match Écosse face au Brésil. Et puis sur Arte, ce sera le film Rosalie de Stéphanie Digusto avec Nadia Tereskevich. Sur LCP, Marius et le bruit des vagues, un documentaire. Sur W9, Enquête criminelle, présenté par Nathalie Renaud et Michel Marie. Et puis TMC proposera le film Harry Potter et les reliques de la mort, deuxième partie. Sur ces stars, ça sera le film Non-Stop. Sur TFX, Cleaner, les experts du ménage. Et puis sur TF1, série film, ça sera le film de Patrick Cassir, Première vacances, avec Jonathan Cohen et Camille Chameau. Sur Sister, ça sera Bryce 3, avec Jean Dujardin et Bruno Salomon. Et puis sur RMC Découverte, 100 jours avec les gendarmes du Médoc. Sur RMC Live, Cold Case, Affaires classées. Et puis sur RMC Story, ce soir, le film des Bidas, En vadrouille. Un bon navet, mais qui sent bon l'été. Et puis ce soir, notre coup de cœur, il va à France 3, qui va proposer un documentaire, Le camping, un siècle de bonheur français, de Sylvain Bergère. Les origines inattendues du camping, d'abord loisir aristocratique, est venu d'Angleterre avant de devenir les congés payés de 36, le symbole des vacances populaires. Un documentaire qui célèbre un art de vivre unique en France.
5: T'as connu mon père, c'est pas forcément la joie. Et au moment des vacances, il accrochait son sourire avec la caravane et le décrochait en décrochant la caravane. Mais vraiment, c'était net.
6: Ouais, parce que ton père, il était...
5: Il était plein de soucis, donc c'était 3 semaines sans soucis. Je le revois dans sa chaise longue, tu sais. Tu sais, après avoir roulé toute la nuit, on arrivait le matin vers 7h du matin, il voulait pas se coucher, il se mettait dans sa chaise longue comme ça. Je le voyais joyeux que 3 semaines. Donc ça participe au fait que pour moi le camping c'est une image de joie, de gaieté, de bonheur, de liberté. Parce que tout à coup en le voyant sourire, ça me permettait moi de m'en aller jouer ailleurs, heureux de jouer, draguer, faire du badminton.
7: Alors, on n'attend pas Patrick ?
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3: Et place cet été à Drag Race saison 4 dès le mercredi 8 juillet sur la plateforme France.tv, la chaîne France 2. Une saison qui démarra exceptionnellement un mercredi donc et qui sera diffusée ensuite tous les jeudis à partir du 16 juillet dès 19h sur la plateforme France.tv en deuxième partie de soirée sur France 2 avec une nouvelle fois une grande finale en public. Qui dit nouvelle saison dit nouveau twist et cette année la compétition promet d'être encore plus croustillante. Chaque queen éliminée aura une toute dernière mission avant avant de quitter l'atelier, attribuer la baguette d'or à la sœur de son choix. Un pouvoir loin d'être symbolique, puisque la Queen qui la reçoit pourra, la semaine suivante, sauver l'une de ses trois reines en bas du classement. À noter que cinéma, musique, mode, humour, pop culture, les Queens verront défiler à la table du jury des personnalités venues célébrer le drag sous toutes ses formes. Extravagance, émotion et moments déjà mémorables vous attendent pour cette saison 4 de Drag Race. Et puis à noter que Nick Idol, la star internationale du drag français, sera toujours aux commandes de l'émission et accompagnée de ses fidèles complices Daphné Burki et Loïc Prigent.
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3: Et notre coup de cœur cinéma cette semaine est consacré au film Les Caprices de l'Enfant Roi de Michel Leclerc avec Artus, Julia Piaton et Nemo Schiffman. 1651, Louis, pas encore 14, est un jeune adolescent. Alors que la fronde menace, sa mère Anne d'Autriche décide d'exfiltrer son fils pour le mettre à l'abri et le remplace par un sosie. Louis est confié par D'Artagnan à Cyrano de Bergerac qui le cache au sein de la troupe de théâtre de Madeleine Béjart et Molière. Tandis que Madeleine et Cyrano se découvre une passion commune pour le jeune Molière, Louis va découvrir la vie et ses plaisirs, l'art et le travail, le courage et la stratégie, tout ce qui fera de lui le roi soleil.
8: Maman !
9: Chut, moins fort ! On n'appelle pas maman la reine de France.
8: Est-ce qu'ils vont venir nous tuer ?
10: D'Artagnan, Louis doit quitter secrètement le palais cette nuit même et se cacher hors de Paris.
11: Ne vous inquiétez pas, votre Altesse, sur tout prévu. Louis va quitter le palais secrètement cette nuit même et se cacher hors de Paris.
10: Oui, c'est ce que je viens de dire.
11: Cyrano de Bergerac.
12: J'ai besoin de toi pour une mission secrète de la plus haute importance. Tu es le seul à qui je peux demander ça.
13: Si tu peux tout me demander, sauf de m'occuper d'un enfant ou d'un roi.
14: Je te présente le dauphin de France.
13: Je ferai tout ce qui est en mon possible.
8: Reste où tu es. Je ne suis pas habitué à tant de laideur.
14: Je m'occuperai pas de cette vilaine petite personne.
15: Personne ne doit connaître son identité.
16: Une troupe de théâtre en tournée, croyez-moi, il n'y a pas meilleure cachette.
17: Je te présente François.
8: Il est hors de question que je dorme dans un tel endroit.
10: C'est ton ?
13: Mon fils ?
10: Ton fils ?
8: Je m'en vais sur le champ. Commande-moi un attelage.
10: Mais enfin, comment tu l'as élevé, Savinien ? Faut pas tout leur passer.
18: Comment faites-vous, D'Artagnan, pour toujours trouver des solutions à mes problèmes ?
19: Certains disent le talent. Je trouve qu'ils exagèrent.
3: Et on termine comme chaque jour par les anniversaires de stars. On va souhaiter un joyeux anniversaire aujourd'hui à Jonathan Lambert qui fête ses 53 ans. Joyeux anniversaire à Lionel Messi qui fête aujourd'hui ses 39 ans. Joyeux anniversaire à Glenn Medeiros. Le chanteur fête aujourd'hui ses 56 ans. Et puis on va souhaiter un joyeux anniversaire à l'actrice Florence Thomassin qui fête aujourd'hui ses 60 ans.

0: 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Et puis la grande hebdo de Chut, on écoute la télé, eh bien c'est tous les lundis de 18h à 19h, avec pendant une heure le décryptage de l'actualité culturelle avec tous nos invités. Sur ce, il ne me reste plus qu'à vous souhaiter une belle matinée à l'écoute de nos programmes, et je vous retrouve tout à l'heure à 12h30 pour la deuxième quotidienne de la journée.
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1: Il est 11h.
2: Bonjour à tous, à la une de l'actualité, la vigilance est maximale face aux feux de forêt. 35 départements du centre de l'ouest et du sud de la France sont exposés à un risque élevé aujourd'hui. Dans le Maine-et-Loire, les pompiers ont fait face à un incendie qui a déjà détruit au moins 97 hectares. Les autorités appellent donc à la plus grande prudence. Et dans un même temps, suite à la canicule, près de 70 000 foyers sont privés d'électricité depuis ce matin dans le sud du Finistère. Selon la préfecture, la panne est due à un incident sur le transformateur du réseau électrique directement lié aux fortes chaleurs. Aucun blessé n'est à déplorer. Le Finistère fait partie des 58 départements placés en vigilance rouge canicule. Côté santé, ça pourrait s'intensifier dans les prochains jours. La ministre de la Santé, Stéphanie Rist, rappelle que les fortes chaleurs ont souvent un impact retardé de 5 à 10 jours en particulier chez les personnes les plus fragiles. Les autorités constatent déjà une hausse des appels au SAMU, comprise entre 15 et 20%. Une augmentation des passages aux urgences et des hospitalisations est donc redoutée dans les prochains jours. Le trafic ferroviaire reprend progressivement en Allemagne après une panne nationale des systèmes de radiocommunication. Hier soir, tous les trains du pays avaient été immobilisés en gare à la suite de ce problème technique. La compagnie indique que l'incident est désormais résolu.

0: résolue. D'importantes perturbations et des retards restent attendus tout au long de la journée sur l'ensemble du réseau. Moins de nouveautés pour la rentrée littéraire 2026, c'est ce que disent les chiffres publiés par Livre Hebdo, Virginie Quénon.
1: Oui, 461 romans paraîtront entre le mois d'août et le mois d'octobre. C'est 23 de moins que l'an dernier. La production française reste stable avec 344 titres. Cette rentrée comptera également 68 premiers romans. Une évolution qui intervient dans un contexte difficile pour le secteur du livre. Les raisons, une baisse de la lecture, notamment chez les jeunes, l'utilisation des écrans et moins de pouvoir d'achat. Côté auteur, certains sont attendus. Amélie Nothomb, Philippe Janeda, Joncourt ou encore François-Henri Désérable. Les acteurs de la filière du livre lancent une campagne nationale pour encourager les Français à lire davantage pendant les vacances d'été.
0: Merci Virginie, les femmes lisent plus que les hommes. D'après une étude du Centre National du Livre, les romans en tête sont les livres pratiques et l'art de vivre juste derrière. Et puis côté sport, chez les Bleus, Didier Deschamps ne sera pas sur le banc vendredi contre la Norvège lors du troisième match de l'équipe de France. Le sélectionneur a appris le décès de sa mère. Il a quitté le camp de base pour assister à ses obsèques. C'est son adjoint Guy Stéphan qui dirigera l'équipe. Voilà pour l'essentiel de l'actualité. Bonne journée à tous.
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1: Bonjour, bonjour à tous. C'est l'hippodrome de Cherbourg et les 2625 mètres du prix des 190 ans des courses de trot qui sera le théâtre du Quintet Plus de ce mercredi 24 juin 2026. Il réunira 18 trotteurs répartis sur deux échelons. Départ prévu 18h30. En tête de notre sélection, le 15, JP de Crépin, au top de sa condition physique actuellement, entraîné et drivé par Sébastien Arnaud, il peut l'emporter. Suivi du 9, JB du Fruitier, deuxième récemment sur le parcours qui nous intéresse, il doit confirmer. Le 17, Iris d'Air Frais, bénéficiant d'un bel engagement. Le 4, Jockey, toujours en léger retard de gain. Et enfin le 3, Jupiter de Maisy, idéalement placé au premier échelon, il complétera notre sélection. Une sélection que vous pouvez retrouver sur ma chaîne YouTube Tom Kazak, les pronostics qui piquent avec mes dernières minutes. Donc notre choix aujourd'hui, premier le 15, JP de Crépin. Second le 9, JB du Fruitier. Troisième le 17, Isis d'Airfrag. Quatrième le 4, Jockey. Cinquième le 3, Jupiter de Maisy. Le second choix le 18, le 5 et le 16. Et à vous la fortune!

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1: Bonjour à tous, dans l'actualité people du jour, on parle de Moi la Squale, encore une fois en garde à vue. 6 mois après sa sortie de prison pour violence conjugale, le rappeur aujourd'hui âgé de 31 ans a été interpellé à son domicile parisien il y a quelques jours. La police est intervenue vers 4h du matin, alertée par des voisins. Ces derniers avaient signalé des bruits de coups ainsi que des cris et des appels à l'aide d'une femme. Mohamed Belhamed, de son vrai nom, aurait tenté de fuir par les toits à l'arrivée des forces de l'ordre. Il a été placé en garde à vue en juillet 2024. Rappelons-le, il avait été condamné à 4 ans de prison, dont 3 fermes et 1 an de sursis probatoire, ainsi qu'à verser plus de 30 000 euros de dommages et intérêts aux parties civiles. Il appartient à la justice de trancher à nouveau. On se retrouve très vite avec d'autres actualités people.
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Bonjour, bonjour à tous. À la une ce matin, les déchets en Dordogne. Le comité syndical du SMD3, le syndicat départemental des déchets, s'est réuni hier à Coulonnet-Chamier pour trancher sur une question qui touche les quelques 416 000 habitants du département. Deux options ont été sur la table, maintenir la redevance incitative avec une forte hausse des tarifs à la clé, ou alors basculer vers une taxe prélevée directement sur les impôts locaux, un choix lourd de conséquences pour la facture des foyers périgourdins dès l'an prochain. En fin d'après-midi, des opposants, associations d'usagers et plusieurs formations de gauche ont manifesté devant le siège du syndicat pour réclamer un moratoire avant tout changement de tarification. Et puis retour sur la canicule, ensuite continue de bouleverser le quotidien des familles en raison de la chaleur. Plusieurs établissements scolaires ont fermé leurs portes hier dans le département. Deux collèges dont celui d'Aimé et trois écoles à Javerlac, Saint-Estève et Cousin-Saint-Front. À Bergerac, la municipalité a décidé de fermer toutes les écoles l'après-midi jusqu'à la fin de la semaine. Les fermetures se poursuivent donc aujourd'hui et les jours suivants. Un accueil exceptionnel est assuré pour les familles sans solution de garde à l'école André-Malraux. Elle est climatisée. Des mesures de précaution enfin restent en vigueur ce mercredi dans tout le département. Les autorités ont interdit la vente et la consommation d'alcool sur la voie publique ainsi que les activités sportives en plein air et dans les salles non climatisées. La baignade est également proscrite dans plusieurs rivières et les contrôles sont renforcés autour des points d'eau après la noyade d'un jeune homme le week-end dernier à Port-Saint-Faux et Pontchat. La prudence reste de mise en particulier auprès des personnes âgées et les plus fragiles. C'est la fin de cette édition. Belle journée en musique. Ça se passe sur Zoom Radio.

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1: Bonjour à tous, les programmes télé, la télévision pour ce soir mercredi. On débute avec la chaîne TF1 qui nous propose ce soir dès 21h10 la série Good American Family. Sur la chaîne France 2, le téléfilm Inès et Yvon, l'amour sur un fil. Sur la chaîne France 3 ce soir, documentaire Le Camping, un siècle de bonheur, diffusé dès 21h10. Sur la chaîne France 5 ce soir, rendez-vous avec l'émission Mémoire, la grande expérience, diffusée dès 21h05. Sur M6, place à du football, spéciale Coupe du Monde, dès 20h50, la Suisse face au Canada. Sur la chaîne TMC, rendez-vous avec le film Harry Potter et les reliques de la mort, diffusé dès 21h25. Et enfin, rendez-vous par exemple sur la chaîne T18 ce soir dès 20h55 avec le film Yes Man. Avec tout ça, bonne soirée télé.

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1: Bonjour à tous, dans l'actualité musicale du jour, on parle de Taylor Swift. Taylor Swift devient la plus jeune femme à intégrer le panthéon américain des auteurs-compositeurs. La superstar américaine âgée aujourd'hui de 36 ans rejoint le club fermé, en tous les cas du panthéon américain. La superstar américaine Taylor Swift au sommet, elle est devenue il y a quelques jours à 36 ans la plus jeune femme à intégrer le panthéon américain des auteurs-compositeurs, la deuxième plus jeune personne intronisée après Stevie Wonder. La superstar américaine est apparue en longue robe noire à motif floral sur le tapis rouge précédant la cérémonie dans un hôtel de New York réservé à des invités triés sur le volet et qui n'étaient pas télévisés. Doivent également être intronisées la canadienne Alanis Morissette, incontournable dans les années 90, ou encore deux membres du groupe de hard rock Kiss, ou même encore Kenny Loggins, auteur de tubes pour des bandes originales de films, tout comme Footloose ou encore Top Gun. Les auteurs-compositeurs deviennent éligibles du côté du Panthéon 20 ans après la sortie de leur premier morceau commercial. Pour Taylor Swift, il s'agit de Tim McGraw, il y a tout juste 20 ans, en juin 2006. Depuis, l'américaine évidemment a enregistré 12 albums naviguant entre country, pop et folk qui lui ont valu 14 Grammy Awards aux États-Unis, dont 4 trophées de l'album de l'année. Un véritable record. On se retrouve très vite avec d'autres actualités musicales.

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1: Il est midi.
2: Bonjour à tous. À la une de l'actualité, un premier cas d'Ebola détecté en France. Il s'agit d'un médecin humanitaire de retour de République démocratique du Congo où le virus circule actuellement. Le patient a été immédiatement pris en charge dans un établissement spécialisé. Son état est jugé stable. Un record donc de chaleur historique en France. La température maximale moyenne du pays a atteint hier 38,2 degrés. Le précédent record de 37,7 degrés avait été atteint en 2003 pendant la canicule du mois d'août. Le brevet des collèges va bien avoir lieu en vendredi en France, malgré la canicule. Le ministre de l'Éducation nationale, Édouard Geoffrey, confirme le maintien de l'épreuve de français prévue le matin. Des aménagements seront mis en place, avec notamment deux pauses possibles de un quart d'heure accordées aux élèves. 1800 établissements sont fermés ou partiellement fermés en France à cause de la chaleur. Près de 100 millions d'enfants dans le monde sont aujourd'hui totalement privés d'école à cause des conflits armés et des conséquences du changement climatique. C'est ce que révèle un rapport publié par l'ONU. Virginie Quiénon.
3: Oui, au total, 258 millions d'enfants voient leur éducation perturbée par une crise humanitaire, soit 21 millions de plus qu'il y a seulement un an et demi. Les situations de guerre restent la première cause de déscolarisation. Près de 60% des enfants concernés vivent dans seulement 9 pays, parmi lesquels l'Afghanistan, le Soudan, le Yémen, l'Éthiopie ou encore le Pakistan. L'ONU alerte également sur les effets croissants des catastrophes climatiques qui détruisent les écoles, déplacent des populations et compliquent l'accès à l'éducation. L'organisation appelle les États et les bailleurs internationaux à investir davantage dans l'éducation d'urgence.
2: Merci Virginie. Selon elle, garantir l'accès à l'école reste l'un des moyens les plus efficaces de protéger les enfants et de préparer la reconstruction des pays touchés par les crises. Face à la canicule, l'abbaye du Mont-Saint-Michel s'adapte. Le monument sera fermé cet après-midi et demain à partir de 13h. Cette mesure vise à garantir la sécurité des visiteurs et du personnel face aux fortes chaleurs. Les

traversées de la baie sont également annulées dans l'après-midi. On termine par du sport et du rugby. Fabien Galthié a dévoilé une première liste de 33 joueurs pour préparer le championnat des nations. Les Bordelais éliminés prématurément du top 14 sont largement représentés avec notamment Maxime Lucu, nommé capitaine, et Mathieu Jalibert. 9 finalistes de top 14 vont venir compléter le groupe après la finale. Les Bleus vont affronter la Nouvelle-Zélande, l'Australie, puis le Japon cet été. Voilà pour l'essentiel de l'actualité en ce mercredi. Belle journée à tous. 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
1: Bonjour, bonjour à tous. C'est l'hippodrome de Cherbourg et les 2625 mètres du prix des 190 ans des courses de trot qui sera le théâtre du Quintet Plus de ce mercredi 24 juin 2026. Il réunira 18 trotteurs répartis sur deux échelons. Départ prévu 18h30. En tête de notre sélection, le 15, JP de Crépin, au top de sa condition physique actuellement, entraîné et drivé par Sébastien Arnaud, il peut l'emporter. Suivi du 9, JB du Fruitier, deuxième récemment sur le parcours qui nous intéresse, il doit confirmer. Le 17, Iris d'Air frais, bénéficiant d'un bel engagement. Le 4, Jockey, toujours en léger retard de gain. Et enfin le 3, Jupiter de Maisy, idéalement placé au premier échelon, il complétera notre sélection. Une sélection que vous pouvez retrouver sur ma chaîne YouTube Tom Cazac, les pronostics qui piquent avec mes dernières minutes. Donc notre choix aujourd'hui, premier le 15, JP de Crépin. Second le 9, JB du Fruitier. Troisième le 17, Isis d'Erfac. Quatrième le 4, Jockey. Cinquième le 3, Jupiter de Maisy. Le second choix le 18, le 5 et le 16. Et à vous la fortune!
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0: Bonjour, bonjour à tous. À la une ce matin, les déchets en Dordogne. Le comité syndical du SMD3, le syndicat départemental des déchets, s'est réuni hier à Coulonnet-Chamiers pour trancher sur une question qui touche les quelques 416 000 habitants du département. Deux options ont été sur la table, maintenir la redevance incitative avec une forte hausse des tarifs à la clé, ou alors basculer vers une taxe prélevée directement sur les impôts locaux. Un choix lourd de conséquences pour la facture des foyers périgourdins dès l'an prochain. En fin d'après-midi, des opposants, associations d'usagers et plusieurs formations de gauche ont manifesté devant le siège du syndicat pour réclamer un moratoire avant tout changement de tarification. Et puis retour sur la canicule, ensuite continue de bouleverser le quotidien des familles en raison de la chaleur. Plusieurs établissements scolaires ont fermé leurs portes hier dans le département. Deux collèges dont celui d'Aimé et trois écoles à Javerlac, Saint-Estève et Cousin-Saint-Front. À Bergerac, la municipalité a décidé de fermer toutes les écoles l'après-midi jusqu'à la fin de la semaine. Les fermetures se poursuivent donc aujourd'hui et les jours suivants. Un accueil exceptionnel est assuré pour les familles sans solution de garde à l'école André-Malraux. Elle est climatisée. Des mesures de précaution enfin restent en vigueur ce mercredi dans tout le département. Les autorités ont interdit la vente et la consommation d'alcool sur la voie publique ainsi que les activités sportives en plein air et dans les salles non climatisées. La baignade est également proscrite dans plusieurs rivières et les contrôles sont renforcés autour des points d'eau après la noyade d'un jeune homme le week-end dernier à Port-Saint-Faux et Pontchâteau. La prudence reste de mise en particulier auprès des personnes âgées et les plus fragiles. C'est la fin de cette édition. Belle journée en musique. Ça se passe sur Zoom Radio.
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4: Bonjour à tous et bienvenue sur Zoom Radio, votre radio en Dordogne, avec ce nouveau numéro de Chut, on écoute la télé, la quotidienne, où j'ai le plaisir de vous accompagner avec le programme télé de votre soirée de ce mercredi, l'infomédia, et puis vous allez découvrir notre sortie coup de cœur ciné aujourd'hui dans les salles.
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4: Allez, on commence tout de suite par votre soirée télé de ce mercredi 24 juin sur TF1. Ce soir, Good American Family, votre nouvelle série avec le 5e, 6e, 7e et 8e épisode. Sur France 2, Inès et Yvan, l'amour sur un fil d'Alexandre Castagnetti avec Shems Odat. Et puis ce soir sur Canal+, certains l'aiment chauve, la comédie de Camille Delamare avec Kev Adams et Michael Youn. Sur France 4, Taratata 100% live avec Christophe Maé et Fatoumata Diawara. Et puis France 5, ce soir proposera une grande soirée mémoire, la grande expérience présentée par Marie Portolano et Michel Simès avec notamment Fabien Olicard, Amandine Petit, Gilles Alma, Nicoletta et Julie Ferrier. Sur M6, c'est la Coupe du Monde de football. Vous allez pouvoir avoir l'avant-match dès 20h35 et à 20h50 place au match Suisse-Canada, suivi à minuit du match Écosse face au Brésil. Et puis sur Arte, ça sera le film Rosalie de Stéphanie DiGusto avec Nadia Tereskevich. Sur LCP, Marius et le bruit des vagues, un documentaire. Sur W9, Enquête criminelle, présenté par Nathalie Renaud et Michel Marie. Et puis TMC proposera le film Harry Potter et les reliques de la mort, deuxième partie. Sur C-Star, ça sera le film Non-Stop. Sur TFX, Cleaner, les experts du ménage. Et puis sur TF1, série film, ça sera le film de Patrick Cassir, Première vacances, avec Jonathan Cohen et Camille Chameau. Sur Sister, ça sera Bryce 3, avec Jean Dujardin et Bruno Salomon. Et puis sur RMC Découverte 100 jours avec les gendarmes du Médoc. Sur RMC Live, Cold Case, affaire classée. Et puis sur RMC Story, ce soir, le film des Bidas en vadrouille. Un bon navet, mais qui sent bon l'été. Et puis ce soir, notre coup de cœur, il va à France 3, qui va proposer un documentaire, Le Camping, un siècle de bonheur français, de Sylvain Bergère. Les origines inattendues du camping, d'abord loisir aristocratique, est venu d'Angleterre avant de devenir les congés payés de 36, le symbole des vacances populaires. Un documentaire qui célèbre un art de vivre unique en France.
6: T'as connu mon père, c'est pas forcément la joie. Et au moment des vacances, il accrochait son sourire avec la caravane et le décrochait en décrochant la caravane. Mais vraiment, c'était net.
7: Ouais, parce que ton père, il était...
6: Il était plein de soucis, donc c'était 3 semaines sans soucis. Je le revois dans sa chaise longue, tu sais. Tu sais, après avoir roulé toute la nuit, on arrivait le matin vers 7h du matin, il voulait pas se coucher, il se mettait dans sa chaise longue comme ça. Je le voyais joyeux que 3 semaines. Donc ça participe au fait que pour moi le camping c'est une image de joie, de gaieté, de bonheur, de liberté. Parce que tout à coup en le voyant sourire, ça me permettait moi de m'en aller jouer ailleurs, heureux de jouer, draguer, faire du badminton.
8: Alors, on n'attend pas Patrick ?
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4: Et place cet été à Drag Race saison 4 dès le mercredi 8 juillet sur la plateforme France.tv, la chaîne France 2. Une saison qui démarra exceptionnellement un mercredi donc et qui sera diffusée ensuite tous les jeudis à partir du 16 juillet dès 19h sur la plateforme France.tv en deuxième partie de soirée sur France 2 avec une nouvelle fois une grande finale en public. Qui dit nouvelle saison dit nouveau twist et cette année la compétition promet d'être encore plus croustillante. Chaque queen éliminée aura une toute dernière mission avant de quitter l'atelier, attribuer la baguette d'or à la sœur de son choix. Un pouvoir loin d'être symbolique, puisque la queen qui la reçoit pourra, la semaine suivante, sauver l'une de ses 3 reines en bas du classement. À noter que cinéma, musique, mode, humour, pop culture, les queens verront défiler à la table du jury des personnalités venues célébrer le drag sous toutes ses formes. Extravagance, émotion et moments déjà mémorables vous attendent pour cette saison 4 de Drag Race. Et puis à noter que Nick Idol, la star internationale du drag français, sera toujours aux commandes de l'émission et accompagnée de ses fidèles complices Daphné Burki et Loïc Prigent.
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4: Et notre coup de cœur cinéma cette semaine est consacré au film Les Caprices de l'Enfant Roi de Michel Leclerc avec Artus, Julia Piaton et Nemo Schiffman. 1651, Louis, pas encore 14, est un jeune adolescent. Alors que la fronde menace, sa mère Anne d'Autriche décide d'exfiltrer son fils pour le mettre à l'abri et le remplace par un sosie. Louis est confié par D'Artagnan à Cyrano de Bergerac qui le cache au sein de la troupe de théâtre de Madeleine Béjart et Molière. Tandis que Madeleine et Cyrano se découvre une passion commune pour le jeune Molière, Louis va découvrir la vie et ses plaisirs, l'art et le travail, le courage et la stratégie, tout ce qui fera de lui le roi soleil.
9: Maman !
10: Chut, moins fort ! On n'appelle pas maman la reine de France.
9: Est-ce qu'ils vont venir nous tuer ?
11: D'Artagnan, Louis doit quitter secrètement le palais cette nuit même et se cacher hors de Paris.
12: Ne vous inquiétez pas, votre Altesse, sur tout prévu. Louis va quitter le palais secrètement cette nuit même et se cacher hors de Paris.
11: Oui, c'est ce que je viens de dire.
12: Cyrano de Bergerac.
13: J'ai besoin de toi pour une mission secrète de la plus haute importance. Tu es le seul à qui je peux demander ça.
14: Si tu peux te demander, sauf de m'occuper d'un enfant ou d'un roi.
15: Je te présente le dauphin de France.
14: Je ferai tout ce qui est en mon possible.
9: Reste où tu es. Je ne suis pas habitué à tant de laideur.
15: Je ne m'occuperai pas de cette vilaine petite personne.
16: Personne ne doit connaître son identité.
17: Les troupes de théâtre en tournée, croyez-moi, il n'y a pas meilleure cachette.
18: Je te présente François.
9: Il est hors de question que je dorme dans un tel endroit.
11: C'est ton ?
18: Mon fils ?
11: Ton fils ?
9: Je m'en vais sur le champ. Commande-moi un attelage.
11: Mais enfin, comment tu l'as élevé, Savinien ? Faut pas tout leur passer.
19: Comment faites-vous, D'Artagnan, pour toujours trouver des solutions à mes problèmes ?
20: Certains disent le talent. Je trouve qu'ils exagèrent.
4: Et on termine comme chaque jour par les anniversaires de stars. On va souhaiter un joyeux anniversaire aujourd'hui à Jonathan Lambert qui fête ses 53 ans. Joyeux anniversaire à Lionel Messi qui fête aujourd'hui ses 39 ans. Joyeux anniversaire à Glenn Medeiros. Le chanteur fête aujourd'hui ses 56 ans. Et puis on va souhaiter un joyeux anniversaire à l'actrice Florence Thomassin qui fête aujourd'hui ses 60 ans.
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4: 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Et puis les rendez-vous de Chute, on écoute la télé sur Zoom Radio. Eh bien, n'oubliez pas, c'est du lundi au samedi, c'est à 10h45 et 12h30 pour la quotidienne. Et puis l'hebdo, c'est chaque lundi à 18h. Pendant une heure, on décrypte ensemble l'actualité culturelle de la semaine avec tous nos invités. Alors, il ne me reste plus qu'à vous souhaiter un très bon appétit, une belle après-midi à l'écoute de nos programmes et je vous donne rendez-vous demain à 10h45 sur Zoom Radio pour la prochaine quotidienne. À demain!
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1: Il est 13h.
2: Bonjour à tous, à la une de l'actualité, la France a franchi un nouveau seuil historique hier avec un record de chaleur. Le pays a enregistré sa température maximale moyenne la plus élevée jamais mesurée. L'indicateur thermique national a atteint 38,2 degrés, dépassant le record datant de 2003. La nuit dernière figure également parmi les plus chaudes jamais enregistrées en France, avec des températures minimales moyennes supérieures à 21 degrés. Face aux épisodes de canicule de plus en plus fréquents, le ministère de l'Éducation nationale envisage une réorganisation des examens scolaires pour les années à venir. L'idée, adapter les épreuves en les programmant plus tôt dans la journée. Le ministère souhaite déplacer progressivement les épreuves écrites et orales en matinée, avec un possible début des 8h au lieu de 9h aujourd'hui. Dans le Finistère, un incident lié à la chaleur a provoqué une panne d'électricité, touchant environ 120 000 foyers au plus fort de la coupure. La panne a touché un transformateur à Ergué-Gabéric où les températures ont frôlé les 40 degrés. Les gestionnaires du réseau annoncent un rétablissement progressif de l'électricité avec un retour complet espéré au plus tôt en fin de journée. Un premier cas de virus Ebola a été détecté en France. Il s'agit d'un médecin humanitaire de retour de mission en République démocratique du Congo. Pris en charge immédiatement, le patient est hospitalisé dans un service spécialisé et son état est jugé stable. Les autorités sanitaires assurent que toutes les mesures d'isolement ont été mises en place dès son arrivée sur le territoire. Un rapport du Sénat alerte sur la montée du masculinisme en France. Ce courant idéologique dangereux pour l'égalité entre les femmes et les hommes est décrit comme un phénomène en expansion, notamment sur les réseaux sociaux. Les parlementaires appellent à un réveil des consciences. Parmi les 24 recommandations figure un encadrement renforcé des réseaux sociaux, la possible interdiction pour les moins de 15 ans, la démonétisation des contenus sexistes et misogynes, ainsi qu'un renforcement de l'éducation à la vie affective et sexuelle à l'école. La Corée du Nord affirme qu'elle est en train d'équiper sa marine militaire d'armes nucléaires, une annonce faite par Kim Jong-un lors de la mise en service d'un nouveau navire de guerre de 5000 tonnes. Pyongyang prévoit également la construction de navires encore plus imposants, pouvant atteindre 10 000 tonnes, et annonce vouloir produire deux bâtiments militaires par an. Et enfin, l'eSport World Cup, l'un des plus grands tournois mondiaux de jeux vidéo, va se dérouler à Paris du 6 juillet au 23 août, principalement au Parc des Expositions de la Porte de Versailles. La cérémonie d'ouverture aura lieu à la scène musicale et réunira plusieurs artistes comme Aya Nakamura, Theodora ou encore DJ Snake. Plus de 2000 joueurs venus d'environ 2000 clubs participeront. Les tournois couvriront plusieurs jeux comme League of Legends, Dota 2, Valorant ou encore Counter-Strike. Fin de ce flash, excellent après-midi à tous.
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1: Il est 14h.
2: Bonjour à tous, à la une de l'actualité, la France a franchi un nouveau seuil historique hier avec un record de chaleur. Le pays a enregistré sa température maximale moyenne la plus élevée jamais mesurée. L'indicateur thermique national a atteint 38,2 degrés, dépassant le record datant de 2003. La nuit dernière figure également parmi les plus chaudes jamais enregistrées en France, avec des températures minimales moyennes supérieures à 21 degrés. Face aux épisodes de canicule de plus en plus fréquents, le ministère de l'Éducation nationale envisage une réorganisation des examens scolaires pour les années à venir. L'idée, adapter les épreuves en les programmant plus tôt dans la journée. Le ministère souhaite déplacer progressivement les épreuves écrites et orales en matinée, avec un possible début des 8h au lieu de 9h aujourd'hui. Dans le Finistère, un incident lié à la chaleur a provoqué une panne d'électricité, touchant environ 120 000 foyers au plus fort de la coupure. La panne a touché un transformateur à Ergué-Gabéric où les températures ont frôlé les 40 degrés. Les gestionnaires du réseau annoncent un rétablissement progressif de l'électricité avec un retour complet espéré au plus tôt en fin de journée. Un premier cas de virus Ebola a été détecté en France. Il s'agit d'un médecin humanitaire de retour de mission en République démocratique du Congo. Pris en charge immédiatement, le patient est hospitalisé dans un service spécialisé et son état est jugé stable. Les autorités sanitaires assurent que toutes les mesures d'isolement ont été mises en place dès son arrivée sur le territoire. Un rapport du Sénat alerte sur la montée du masculinisme en France. Ce courant idéologique dangereux pour l'égalité entre les femmes et les hommes est décrit comme un phénomène en expansion, notamment sur les réseaux sociaux. Les parlementaires appellent à un réveil des consciences. Parmi les 24 recommandations figure un encadrement renforcé des réseaux sociaux, la possible interdiction pour les moins de 15 ans, la démonétisation des contenus sexistes et misogynes, ainsi qu'un renforcement de l'éducation à la vie affective et sexuelle à l'école. La Corée du Nord affirme qu'elle est en train d'équiper sa marine militaire d'armes nucléaires, une annonce faite par Kim Jong-un lors de la mise en service d'un nouveau navire de guerre de 5000 tonnes. Pyongyang prévoit également la construction de navires encore plus imposants, pouvant atteindre 10 000 tonnes, et annonce vouloir produire deux bâtiments militaires par an. Et enfin, l'eSport World Cup, l'un des plus grands tournois mondiaux de jeux vidéo, va se dérouler à Paris du 6 juillet au 23 août, principalement au Parc des Expositions de la Porte de Versailles. La cérémonie d'ouverture aura lieu à la scène musicale et réunira plusieurs artistes comme Aya Nakamura, Theodora ou encore DJ Snake. Plus de 2000 joueurs venus d'environ 2000 clubs participeront. Les tournois couvriront plusieurs jeux comme League of Legends, Dota 2, Valorant ou encore Counter-Strike. Fin de ce flash, excellent après-midi à tous. 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
1: Bonjour à tous. Dans l'actualité musicale du jour, on parle de Taylor Swift. Taylor Swift devient la plus jeune femme à intégrer le panthéon américain des auteurs-compositeurs. La superstar américaine, âgée aujourd'hui de 36 ans, rejoint le club fermé, en tous les cas du panthéon américain. La superstar américaine Taylor Swift au sommet. Elle est devenue, il y a quelques jours, à 36 ans, la plus jeune femme à intégrer le panthéon américain des auteurs-compositeurs. La deuxième plus jeune personne intronisée après Stevie Wonder. La superstar américaine est apparue en longue robe noire à motif floral sur le tapis rouge précédant la cérémonie dans un hôtel de New York réservé à des invités triés sur le volet et qui n'étaient pas télévisés. Doivent également être intronisées la canadienne Alanis Morissette, incontournable dans les années 90, ou encore deux membres du groupe de hard rock Kiss, ou même encore Kenny Loggins, auteur de tubes pour des bandes originales de films, tout comme Footloose ou encore Top Gun. Les auteurs-compositeurs deviennent éligibles du côté du Panthéon 20 ans après la sortie de leur premier morceau commercial. Pour Taylor Swift, il s'agit de Tim McGraw, il y a tout juste 20 ans, en juin 2006. Depuis, l'américaine évidemment a enregistré 12 albums naviguant entre country, pop et folk qui lui ont valu 14 Grammy Awards aux États-Unis, dont 4 trophées de l'album de l'année. Un véritable record. On se retrouve très vite avec d'autres actualités musicales.

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1: Il est 15h.
2: Bonjour à tous, à la une de l'actualité, la France a franchi un nouveau seuil historique hier avec un record de chaleur. Le pays a enregistré sa température maximale moyenne la plus élevée jamais mesurée. L'indicateur thermique national a atteint 38,2 degrés, dépassant le record datant de 2003. La nuit dernière figure également parmi les plus chaudes jamais enregistrées en France, avec des températures minimales moyennes supérieures à 21 degrés. Face aux épisodes de canicule de plus en plus fréquents, le ministère de l'Éducation nationale envisage une réorganisation des examens scolaires pour les années à venir. L'idée, adapter les épreuves en les programmant plus tôt dans la journée. Le ministère souhaite déplacer progressivement les épreuves écrites et orales en matinée, avec un possible début des 8h au lieu de 9h aujourd'hui. Dans le Finistère, un incident lié à la chaleur a provoqué une panne d'électricité, touchant environ 120 000 foyers au plus fort de la coupure. La panne a touché un transformateur à Ergué-Gabéric où les températures ont frôlé les 40 degrés. Les gestionnaires du réseau annoncent un rétablissement progressif de l'électricité avec un retour complet espéré au plus tôt en fin de journée. Un premier cas de virus Ebola a été détecté en France. Il s'agit d'un médecin humanitaire de retour de mission en République démocratique du Congo. Pris en charge immédiatement, le patient est hospitalisé dans un service spécialisé et son état est jugé stable. Les autorités sanitaires assurent que toutes les mesures d'isolement ont été mises en place dès son arrivée sur le territoire. Un rapport du Sénat alerte sur la montée du masculinisme en France. Ce courant idéologique dangereux pour l'égalité entre les femmes et les hommes est décrit comme un phénomène en expansion, notamment sur les réseaux sociaux. Les parlementaires appellent à un réveil des consciences. Parmi les 24 recommandations figure un encadrement renforcé des réseaux sociaux, la possible interdiction pour les moins de 15 ans, la démonétisation des contenus sexistes et misogynes, ainsi qu'un renforcement de l'éducation à la vie affective et sexuelle à l'école. La Corée du Nord affirme qu'elle est en train d'équiper sa marine militaire d'armes nucléaires, une annonce faite par Kim Jong-un lors de la mise en service d'un nouveau navire de guerre de 5000 tonnes. Pyongyang prévoit également la construction de navires encore plus imposants, pouvant atteindre 10 000 tonnes, et annonce vouloir produire deux bâtiments militaires par an. Et enfin, l'eSport World Cup, l'un des plus grands tournois mondiaux de jeux vidéo, va se dérouler à Paris du 6 juillet au 23 août, principalement au Parc des Expositions de la Porte de Versailles. La cérémonie d'ouverture aura lieu à la scène musicale et réunira plusieurs artistes comme Aya Nakamura, Theodora ou encore DJ Snake. Plus de 2000 joueurs venus d'environ 2000 clubs participeront. Les tournois couvriront plusieurs jeux comme League of Legends, Dota 2, Valorant ou encore Counter-Strike. Fin de ce flash, excellent après-midi à tous.
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1: Bonjour à tous, dans l'actualité people du jour, on parle de Moïla Squall. Encore une fois en garde à vue. 6 mois après sa sortie de prison pour violence conjugale, le rappeur aujourd'hui âgé de 31 ans a été interpellé à son domicile parisien il y a quelques jours. La police est intervenue vers 4h du matin, alertée par des voisins. Ces derniers avaient signalé des bruits de coups ainsi que des cris et des appels à l'aide d'une femme. Mohamed Belhamed, de son vrai nom, aurait tenté de fuir par les toits à l'arrivée des forces de l'ordre. Il a été placé en garde à vue en juillet 2024. Rappelons-le, il avait été condamné à 4 ans de prison, dont 3 fermes et 1 an de sursis probatoire, ainsi qu'à verser plus de 30 000 euros de dommages et intérêts aux parties civiles. Il appartient à la justice de trancher à nouveau. On se retrouve très vite avec d'autres actualités people.

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1: Bonjour à tous, dans l'actualité automoto du jour, la marque Peugeot ouvre les commandes de la i208 GTI. Annoncée officiellement depuis un an, la Peugeot i208 GTI est enfin une réalité commerciale. Les commandes sont ouvertes et les tarifs débutent à 42 900 euros. Les premières livraisons sont attendues pour l'automne prochain. Après avoir annoncé son retour lors des 24 heures du Mans il y a un an, Peugeot a profité de l'édition 2026 de la course d'endurance pour lancer la commercialisation officielle de la i208 GTI. En effet, les commandes sont ouvertes et donc la gamme débute à 42 900 euros. La nouvelle GTI 100% électrique affiche une puissance de 281 chevaux et un couple de 345 Nm. La citadine cache une batterie également de 54 kWh brut, lui permettant d'afficher une autonomie selon le cycle WLTP comprise entre 352 et 375 km selon la monture des pneumatiques, de quoi franchir la barre des 100 km/h en 5 secondes 5. Mais Peugeot promet surtout un châssis affûté mis au point par les ingénieurs de Peugeot Sport. La citadine a ainsi vu sa hauteur de caisse revue à la baisse et les voies ont été élargies. Le train arrière, quant à lui, gagne une barre anti-roulis de 31 mm, alors que celle de l'avant reste identique avec 17 mm. Un autobloquant mécanique intégré au réducteur est aussi au programme. On se retrouve très vite pour vous parler d'autres automotos.
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0: Selon les autorités, le risque pour la population est très faible. Une enquête est en cours pour identifier tous les cas contacts. 68 000 foyers sont encore privés d'électricité dans le Finistère et le Vaucluse en cause des incidents sur des transformateurs liés aux fortes chaleurs. Le gestionnaire du réseau RTE et Enedis ont mobilisé plus de 700 techniciens. Le retour à la normale est prévu d'ici la fin de la journée. Et puis la vague de chaleur toujours en cours en France. 58 départements sont placés en vigilance rouge canicule, 31 sont en orange. En Vendée et dans la Vienne, il a fait 40 degrés aujourd'hui et le mercure a grimpé jusqu'à 42 dans les Deux-Sèvres. Le choix des vacances est lié à deux facteurs pour les Français, la canicule et la hausse du coût des transports. C'est ce que nous dit une étude du site Particulier à Particulier, Julie Pierret.
1: Oui, les réservations pour l'été progressent de près de 3% par rapport à l'an dernier. Les Français continuent de partir mais privilégient davantage les destinations qui permettent d'avoir un petit peu de fraîcheur. La façade atlantique et la Manche enregistrent des plus fortes hausses avec des progressions supérieures à 13%. La Loire-Atlantique, la Vendée et la Somme figurent parmi les départements les plus recherchés. La montagne profite également de cette tendance. 9% de réservations supplémentaires dans les Alpes. À l'inverse, la Côte d'Azur reste prisée mais affiche une progression plus modérée. Les vacanciers recherchent aussi des destinations plus accessibles financièrement.
0: Merci Julie. À l'étranger, c'est l'Espagne qui est en tête des destinations. La police lance un appel à témoins après le meurtre du petit Théo, 11 ans, retrouvé mort en mai dernier sur les berges de la Vilaine. Les enquêteurs cherchent une femme aperçue à proximité des faits le 24 mai et susceptible d'avoir vu la scène. Deux adolescents ont déjà été mis en examen et incarcérés dans ce dossier. Une opération d'évacuation est en cours dans le détroit d'Ormuz. Plus de 11 000 marins bloqués dans cette zone stratégique sont progressivement pris en charge par l'Organisation maritime internationale. Plusieurs marins français sont concernés. L'évacuation doit durer plusieurs semaines. Enfin, un astéroïde de près d'un kilomètre de diamètre va frôler la Terre samedi sans danger de collision. L'astéroïde passera à plus de 2,5 millions de kilomètres de notre planète. Ce passage rare pourra être observé avec des jumelles ou un petit télescope, même si la Lune pourrait gêner la visibilité. Voilà pour l'actualité. Excellent après-midi à tous.
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0: Bonjour à tous, ici Zoom Radio, le son de la Dordogne. On est mercredi, fin d'après-midi, si on démarre ensemble ce rendez-vous musical, alors vous capte sur le 93.6 entre Périgueux et Bergerac et 89 dans le Quinton Bernois et sur zoomradio.fr.
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0: 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C'est le marché gourmand du soir dès 19h. 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Préparez-vous. Ah, on est bien. Et c'est préparé sous vos yeux en tout cas. Juste après, surfile vers notre rendez-vous gourmand en direction Montignac.
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1: Il est 17h.
2: Bonjour à tous, à la une de l'actualité, un premier cas d'Ebola a été détecté en France. Il s'agit d'un médecin de retour d'une mission humanitaire en République démocratique du Congo. Le patient a été immédiatement isolé dans un service spécialisé. Son état est stable et selon les autorités, le risque pour la population est très faible. Une enquête est en cours pour identifier

0: 10% par rapport à l'an dernier. Les Français continuent de partir, mais privilégient davantage les destinations qui permettent d'avoir un petit peu de fraîcheur. La façade atlantique et la Manche enregistrent des plus fortes hausses avec des progressions supérieures à 13%. La Loire-Atlantique, la Vendée et la Somme figurent parmi les départements les plus recherchés. La montagne profite également de cette tendance. 9% de réservations supplémentaires dans les Alpes. À l'inverse, la Côte d'Azur reste prisée, mais affiche une progression plus modérée. Les vacanciers recherchent aussi des destinations plus accessibles financièrement.
1: Merci Julie. À l'étranger, c'est l'Espagne qui est en tête des destinations. La police lance un appel à témoins après le meurtre du petit Théo, 11 ans, retrouvé mort en mai dernier sur les berges de la Vilaine. Les enquêteurs cherchent une femme aperçue à proximité des faits le 24 mai et susceptible d'avoir vu la scène. Deux adolescents ont déjà été mis en examen et incarcérés dans ce dossier. Une opération d'évacuation est en cours dans le détroit d'Ormuz. Plus de 11 000 marins bloqués dans cette zone stratégique sont progressivement pris en charge par l'Organisation maritime internationale. Plusieurs marins français sont concernés. L'évacuation doit durer plusieurs semaines. Enfin, un astéroïde de près d'un kilomètre de diamètre va frôler la Terre samedi sans danger de collision. L'astéroïde passera à plus de 2,5 millions de kilomètres de notre planète. Ce passage rare pourra être observé avec des jumelles ou un petit télescope, même si la Lune pourrait gêner la visibilité. Voilà pour l'actualité. Excellent après-midi à tous.
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0: Bonsoir à tous sur Zoom Radio. Voici la météo pour demain, jeudi 25 juin. Demain, les températures oscilleront entre 25 et 39 degrés. Risque d'orage sur Rouffignac, Saint-Cernin-de-Réac, Ribérac, Vert, Montignac et Périgueux. Un vent de sud-est soufflera autour de 15 km/h. C'était votre bulletin météo. Belle soirée à vous.
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0: Zoom Radio, le soldat d'Ordogne, on repart ensemble, musique et agenda, voilà le programme. Captez-nous sur le 94.8 en Ribéracois et sur le 95.9 en Périgord Noir, ainsi que sur zoomradio.fr. On se cale, en tout cas, on est bien.
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1: Il est 18h.
2: Bonsoir à tous, à la une de l'actualité, la vague de chaleur continue de s'intensifier en France. 72 départements seront placés en vigilance rouge pour la canicule demain, un niveau d'alerte inédit. La température dépasse localement les 40 degrés et les conséquences s'accumulent. Coupures d'électricité, perturbations dans les transports, écoles fermées et fortes tensions dans les hôpitaux. Et la chaleur provoque également un épisode de pollution à l'ozone. Dans le Nord et le Pas-de-Calais, la vitesse maximale est abaissée de 20 km/h sur les grands axes. Et les poids lourds sont limités à 80 km/h. Des mesures similaires sont prises dans les Bouches-du-Rhône. Selon Monique Barbu, ministre de la Transition écologique, une nouvelle vague de chaleur est attendue autour du 10 juillet. La colère monte dans la fonction publique. Les 8 principales organisations syndicales appellent à une journée de mobilisation à la rentrée et n'excluent pas une grève le 29 septembre. Elles réclament une hausse des salaires et la revalorisation du point d'indice. Un rendez-vous autour des salaires est prévu le 6 juillet avec le gouvernement. Les parlementaires sont parvenus à un accord sur la loi de programmation militaire. Les députés et sénateurs

0: les écrans et la baisse de la lecture. Matteo, 7 ans, adore se plonger dans ses livres.
1: Oui, j'aime bien lire parce que j'apprends des mots et ça m'aide à inventer des personnages ou à penser à des personnages. J'aime bien les BD, je lis des romans de mon âge et des romans de maman. Le livre avec l'histoire la plus drôle, c'était des BD un peu courtes, mais c'est des trucs drôles. C'est bien de lire parce que tu peux imaginer les personnages et ça t'apprend à bien parler.
0: Propos recueillis par Julie Pierret. Voilà pour l'actualité, bonne fin de journée à tous.
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0: Bonsoir à tous sur Zoom Radio. Voici la météo pour demain, jeudi 25 juin. Demain, les températures oscilleront entre 25 et 39 degrés. Risque d'orage sur Rouffignac, Saint-Cernin-de-Réac, Ribérac, Vert, Montignac et Périgueux. Un vent de sud-est soufflera autour de 15 km/h. C'était votre bulletin météo. Belle soirée à vous.
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continue avec Zoom Radio, le son de la Dordogne. Dernière heure de musique ce mercredi avec encore des hits titres pour vous, des beaux plans. Allez, on s'écoute sur le 89 dans le canton Vernon, à 94.8 également, au sud Charente et sur zoomradio.fr.

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0: On poursuit sur Zoom Radio, puis ça va briller sur la drone. Hein. Le vendredi 3 juillet, ça se passe du côté de Brampton. C'est le marché nocturne suivi des jeux d'eau devant l'abbaye dès 21h. En musique, en décor magique, la Venise du Périgord by Night et dans quelques instants, là, juste après. On reste du côté de Brampton pour un festival d'exception. La musique revient sur Zoom Radio.
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0: Et voici le festival annoncé sur Zoom Radio cet été à Brantôme. Le festival PewDieVoice vous offre un récital et puis opéra dans les lieux d'exception, des grandes voix, de décors patrimoniaux magnifiques et puis l'émotion du chant lyrique au cœur du Périgord vert. Vraiment, un rendez-vous rare à ne pas manquer.
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0: Et on arrive à la fin de ce mercredi sur Zoom Radio, le son d'Air d'Ordonne. Merci d'avoir été là cette fin d'après-midi. On se retrouve demain jeudi, même heure, pour poursuivre la semaine en musique. Belle soirée et à demain.
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1: Il est 19h.
2: Bonsoir à tous, à la une de l'actualité, la vague de chaleur continue de s'intensifier en France. 72 départements seront placés en vigilance rouge pour la canicule demain, un niveau d'alerte inédit. La température dépasse localement les 40 degrés et les conséquences s'accumulent. Coupures d'électricité, perturbations dans les transports, écoles fermées et fortes tensions dans les hôpitaux. Et la chaleur provoque également un épisode de pollution à l'ozone. Dans le Nord et le Pas-de-Calais, la vitesse maximale est abaissée de 20 km/h sur les grands axes et les poids lourds sont limités à 80 km/h. Des mesures similaires sont prises dans les Bouches-du-Rhône. Selon Monique Barbu, ministre de la Transition écologique, une nouvelle vague de chaleur est attendue autour du 10 juillet. La colère monte dans la fonction publique. Les 8 principales organisations syndicales appellent à une journée de mobilisation à la rentrée et n'excluent pas une grève le 29 septembre. Elles réclament une hausse des salaires et la revalorisation du point d'indice. Un rendez-vous autour des salaires est prévu le 6 juillet avec le gouvernement. Les parlementaires sont parvenus à un accord sur la loi de programmation militaire. Les députés et sénateurs valident une hausse de 36 milliards d'euros du budget des armées d'ici 2030. L'enveloppe totale atteint 436 milliards d'euros avec un effort accéléré sur la période. Le texte doit encore être adopté fin juin avant une possible promulgation le 14 juillet par Emmanuel Macron. Le prix du pétrole poursuit sa baisse sur les marchés mondiaux. Le baril de WTI passe sous les 70 dollars, une première depuis le début de la guerre au Moyen-Orient. Le Brent repasse, lui, sous les 75 dollars. Et les cours reculent avec l'apaisement des tensions et la reprise du trafic dans le détroit d'Ormuz. Le Monde du Livre lance une nouvelle campagne nationale pour encourager la lecture cet été. L'idée, c'est de montrer que lire permet de s'évader et d'être

0: Et bonne fin de journée à tous.
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3: Bonsoir à tous sur Zoom Radio. Voici la météo pour demain, jeudi 25 juin. Demain, les températures oscilleront entre 25 et 39 degrés. Risque d'orage sur Rouffignac, Saint-Cernin-de-Réillac, Ribérac, Vers, Montignac et Périgueux. Un vent de sud-est soufflera autour de 15 km/h. C'était votre bulletin météo. Belle soirée à vous!

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1: Il est 20h.
2: Bonsoir à tous, à la une de l'actualité. La température moyenne en France a atteint 30 degrés ce mercredi. Nous avons donc vécu la journée la plus chaude jamais enregistrée depuis 1947. Le record de mardi a déjà été battu. Il a fait 43,8 degrés en Vendée et dans les Landes. Et ce jeudi, ça s'annonce très compliqué également. 72 départements seront placés en vigilance rouge pour la canicule. Par ailleurs, si la canicule devait durer, le Premier ministre Sébastien Lecornu envisage un été sans vacances pour ses ministres. Météo France prévoit une légère baisse des températures à partir de vendredi. Et le choix des vacances est lié à deux facteurs pour les Français, la canicule et la hausse du coût des transports. C'est ce que nous dit une étude du site Particulier à Particulier, Julie Pierret.
3: Oui, les réservations pour l'été progressent de près de 3% par rapport à l'an dernier. Les Français continuent de partir mais privilégient davantage les destinations qui permettent d'avoir un petit peu de fraîcheur. La façade atlantique et la Manche enregistrent des plus fortes hausses avec des progressions supérieures à 13%. La Loire-Atlantique, la Vendée et la Somme figurent parmi les départements les plus recherchés. La montagne profite également de cette tendance. 9% de réservations supplémentaires dans les Alpes. À l'inverse, la Côte d'Azur reste prisée mais affiche une progression plus modérée. Les vacanciers recherchent aussi des destinations plus accessibles financièrement.
2: Merci Julie. À l'étranger, c'est l'Espagne qui est en tête des destinations. Un premier cas d'Ebola a été détecté en France. Il s'agit d'un médecin de retour d'une mission humanitaire en République démocratique du Congo. Le patient a été immédiatement isolé dans un service spécialisé et son état est stable. Une enquête est en cours pour identifier des cas contacts. Les parlementaires sont parvenus à un accord sur la loi de programmation militaire. Les députés et les sénateurs valident une hausse de 36 milliards d'euros du budget des armées d'ici 2030. Le texte doit encore être adopté fin juin avant une possible promulgation le 14 juillet. Le planning familial de la Gironde obtient le maintien de ses financements pour 2026. Le gouvernement s'est engagé à compenser la suppression envisagée de 160 000 euros de subventions par l'ARS Nouvelle-Aquitaine. L'association basée à Bordeaux se dit soulagée mais reste prudente pour la suite. Une réunion est prévue le 10 juillet pour sécuriser l'avenir budgétaire du planning familial. Enfin, les salles de cinéma enregistrent une forte hausse de fréquentation en France, environ 20% sur un an, en cause une programmation très riche entre blockbusters et films familiaux, mais aussi avec la canicule, un effet refuge dans les salles climatisées. Voilà pour l'actualité, bonne soirée à tous.
4: Nom de Zeus !
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0: Demi-heure pour parler de cinéma au travers de chroniques de films qu'on a vus, et toi tu en as vu un, Sophia.
1: Oui, Blue Heron de Sophie Romvary.
0: Et puis tu as trois films, Guillaume.
2: Oui, je vous parlais de Backrooms, de Iga la mouche vengeresse et de Toy Story 5.
0: Et moi je vous parlerai de L'étrangère, et puis on aura l'occasion de jouer un blind test autour de la filmographie de Kurt Russell, parce qu'il y a New York 1997 qui ressort sur les écrans.
2: Chef d'œuvre.
0: Mais nous commençons avec le bouleversant parcours d'une mère réfugiée prête à tout pour retrouver son enfant et reprendre le contrôle de sa vie. C'est L'étrangère.
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4: Nous en parlerons tout à l'heure.
5: Mon mari est prisonnier politique en Syrie. Il est probablement mort.
6: Qu'est-ce qui vous est arrivé?
5: Un accident.
0: Du parcours de Selma, syrienne ayant quitté son pays où elle était menacée pour atteindre la France, on ne saura pas grand-chose, hein, à part qu'il a fallu marcher, se cacher, entendre les chiens qui aboient et se faire prendre les empreintes dans un pays qu'elle ne voulait pas spécialement côtoyer, la Hongrie. Sa destination à Selma, c'est la France. Et c'est là, à Bordeaux, qu'on la retrouve très vite, travaillant à la plonge dans un restaurant, faisant le ménage dans une entreprise et étant hébergée par un couple syrien. Une vie d'exil et de labeur, c'est cela que l'on perçoit. Une vie loin des siens aussi, car se multiplient les séquences où l'immigré discute avec sa mère et surtout son fils de 6 ans qu'elle n'a pas pu prendre avec elle car il était trop jeune. Sa mission à Selma, se faire accepter par la France avec un droit de séjour et faire venir son fils. Quant à son mari, eh bien ça c'est une autre histoire, car cela fait longtemps qu'elle ne l'a pas vu. Parti manifester un jour, il n'est plus revenu au domicile, croupissant dans une prison du pouvoir.
5: Je travaille en face.
7: Oui, je sais, oui. Mais rentrez.
5: J'ai besoin d'un avocat. J'ai un fils qui est resté en Syrie.
7: Je m'occupe du dossier de la migrante dont je t'ai parlé, là.
8: Tu vas avoir le temps pour ça?
7: Tout ce qui apparaît dans votre récit, ce courage, c'est ça qu'il faut raconter.
0: Ce qui frappe dans L'étrangère de Gaïa Jihi, elle-même immigrée syrienne, eh bien, c'est de ne pas se contenter de traiter du sort administratif des étrangers, mais aussi eh bien, du sentiment plus profond d'être étranger soi-même et aux autres. Un sujet qu'elle a nourri de sa propre expérience. Alors le gros problème de Selma, interprété par Zahra Mir, qui était prix d'interprétation féminine au Festival de Cannes, c'était en 2002 pour Les Nuits de Machad, eh bien, c'est le premier pied qu'elle a posé officiellement en Europe, qui fut la Hongrie. Or, en vertu de la loi Dublin, elle doit faire sa demande d'asile dans le premier pays européen où elle a été enregistrée. Une situation évidemment absurde, puisqu'elle était prof de français en Syrie, c'est tout naturellement en France qu'elle veut rester. Elle cherche donc à contourner le règlement européen pour rester dans notre pays.
8: Tu l'as aidé, tu t'es senti utile, mais il faut que ça s'arrête. Hein.
7: C'est pour ça, Inès. Quand je le vois, je me rends compte que je me suis trompé de vie.
5: Talok. Il faut plus qu'on se voit.
7: Je suis vraiment heureux pour toi.
0: Alors elle repère Jérôme, un avocat qui vient régulièrement au restaurant et dont le cabinet est juste en face. Un jour, elle décide donc d'aller le voir. Et là, il se passe quelque chose. L'avocat interprété par Alexis Mananti, Messi, le sale flic dans Les Misérables de Ladjili, va d'abord expliquer que sa partie à lui, eh bien, c'est le droit fiscal avant de décider d'aider Selma. Une décision qui, à mesure que le film avance, ne semble pas tout à fait désintéressée. L'homme semble sensible au charme de sa cliente. Il s'abrutit au travail car il ne veut pas rentrer chez lui où l'attend pourtant sa compagne. De son côté, Selma sent confusément qu'elle aurait besoin de se reconstruire sentimentalement. Elle dit cette phrase majeure à propos de son mari en prison, depuis des années, « Je ne sais si je préférerais qu'il soit mort ou vivant. Tout est dit, le temps détruit tout », aurait aussi dit Gaspard Noé.
9: فكرة إنه فينا نطلع من كل شيء صار فينا هيك؟
5: عم أعمل كل شيء مشان هالشيء.
0: Une liaison s'est installée, mais elle apprend que son mari a été libéré. Il est alors temps de faire un regroupement familial. Tout pourrait aller pour le mieux hein, pour Selma qui peut se reconstruire loin de la guerre civile et retrouver sa famille. Sauf que ce n'est pas si simple, les sentiments s'accordent peu avec les obligations. Si la réalisatrice introduit l'histoire d'amour entre l'avocat et l'immigré de manière, alors je trouve un peu trop téléphonée, ce qui est un point faible hein, du récit, elle parvient à mieux installer le dilemme qui surgit quand le mari revient, lui-même se rendant compte eh bien, qu'il est de trop dans une séquence qui unit les trois personnages.

0: témoignage. Alexis Ménanti joue cet avocat qui ne veut pas s'imposer, mais qui exprime son attachement, avec une économie de mots qui perfuse l'ensemble du récit. Beaucoup d'éléments de compréhension passent effectivement en dehors des dialogues, avec une mise en scène qui suit son personnage principal dans ses doutes, ses envies et ses silences. Ce film qui m'a paru très juste, L'étrangère de Gaïa Jihi, est en salle depuis le 24 juin. Un simple passage secret entraîne ses victimes dans un dédale infini où chaque couloir semble plus inquiétant que le précédent. Nous parlons de Backrooms.
1: Voyez ce que vous pouvez nous concocter de beau dans ces 5 minutes.
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4: J'ai trouvé quelque chose. Dans le magasin.
5: Ok. Qu'avez-vous trouvé ?
4: Un endroit. J'ai trouvé un endroit.
6: En 2019, une simple photographie postée sur Internet a fait naître l'une des légendes urbaines les plus populaires de l'ère numérique. Alors des bureaux vides, une moquette jaunâtre, des néons blafards, un espace qui semble à la fois claustrophobique et infini, bref, à la fois rien de bien folichon et en même temps la porte ouverte à toutes les fenêtres de l'imagination. Alors très vite, les internautes s'emparent du concept et construisent collectivement le mythe des backrooms, ces lieux situés à la frontière du réel où on pourrait accidentellement basculer à travers une faille de notre monde pour se retrouver prisonnier d'un labyrinthe sans fin. Quelques années plus tard, Kane Parsons, 21 ans seulement, transforme ce phénomène internet en long métrage produit par A24 et Atomic Monster, la boîte de James Wan, qui fut révélée peu ou prou au même âge avec le désormais cultissime Saw. Mais la donne a changé depuis le premier Saw. Il y a une nouvelle génération de créateurs issus de YouTube qui colonisent Hollywood sans passer par les circuits traditionnels, comme Curry Barker et son formidable Obsession, et qui lui aussi casse tout au box-office mondial.
7: Y'a quelqu'un ?
4: Je sais que ça paraît dingue, mais c'est immense là-dedans.
5: Je ne dis pas que je vous crois pas du tout.
4: Ok, je vais revenir ici avec des preuves. C'est bon, tu filmes ?
8: Ouais.
4: Suivez mes instructions.
9: Clark, c'est quoi ça ?
4: C'est ce que j'essaie de découvrir. Je passe toutes mes nuits ici depuis que j'ai trouvé cet endroit, et j'avais encore jamais vu ces salles. On va y aller doucement.
6: Pourtant, réduire Backrooms à une simple adaptation de Creepypasta serait une erreur. Parsons ne se contente pas de reprendre les idées développées dans ses courts-métrages viraux, il cherche à donner une forme cinématographique à une angoisse profondément contemporaine en mettant de côté le logiciel Blender qui l'avait aidé à construire l'univers d'origine et en développant ce que l'on peut appeler désormais une mythologie. Alors un homme peu aimable et peu aimé, propriétaire d'un magasin de meubles, découvre une espèce de porte à travers un mur qui amène à une réalité altérée. Il va petit à petit explorer cette zone morte, comme dirait Stephen King, mais ce qu'il cherche à comprendre et à attraper pourrait bien le croquer en retour. Alors le film se déroule dans les années 90, bien avant l'explosion des intelligences artificielles génératives, mais il est littéralement impossible de ne pas y penser. Comme une image produite par une machine, les backrooms ressemblent au réel sans jamais parvenir à le reproduire parfaitement. Les lieux semblent familiers mais provoquent l'angoisse, les objets bavent à travers les murs et les sols, les espaces ont été recréés sans que leur logique profonde soit respectée, nous sommes dans un monde où les copies finissent par remplacer l'original et où la représentation déformée et dégénérée se substitue peu à peu à la réalité.
8: Oh putain.
10: Remontez-moi, allez !
11: Tu vois quoi ?
4: Toutes ces pièces, cet endroit les a construites. C'est comme un labyrinthe qui n'en finit pas. Par moments, j'ai peur de me perdre.
12: Clark, vous m'entendez ?
6: Et c'est probablement ça la clé de l'énorme succès de ce film, d'arriver à figurer cette angoisse moderne via la métaphore du fantastique. Alors Parsons ne parle pas seulement de monstres ou de labyrinthes, il capte une angoisse diffuse qui traverse toute sa génération, à la fois esclave du numérique et angoissée à l'idée d'être remplacée par lui. Et visuellement, ça marche, certaines séquences en mode VHS produisent un véritable sentiment d'inconfort métaphysique et on partage la désorientation des personnages. Mais qui dit long métrage dit aussi plus long traitement. Et là où les vidéos YouTube de Parsons frappées par leur pouvoir de suggestion, Backrooms, lui, peine parfois à justifier sa durée d'1h50 quand même. Cette faiblesse est d'autant plus perceptible que l'œuvre convoque un imaginaire déjà sanctifié par les adeptes de Lynch, la loge noire de Twin Peaks en tête. Alors comme chez Lynch, les personnages évoluent dans un espace qui semble exister en marge du monde réel, régi par des règles mystérieuses et une logique inaccessible.
4: Venez voir. Après, c'est encore mieux. Vous avez bien une caméra, hein? Sinon, vous pouvez la relouer.
2: Tu nous as toujours pas dit ce qu'on allait faire, mec.
4: Si, je vous l'ai dit. Des recherches.
7: C'est quoi ce truc?
6: Alors malgré ses longueurs, ses répétitions, et pour moi le plus gros défaut, c'est le manque de sympathie que l'on éprouve pour ses personnages et la volonté d'expliquer un peu trop vite le mythe dans un troisième acte très bavard, Backroom se révèle un auteur, un jeune auteur, capable de saisir les angoisses de son époque et de les traduire dans des formes qui parlent littéralement et indéniablement au public. Alors on comprend pourquoi Hollywood lui a déjà confié l'adaptation cinématographique du génialissime jeu vidéo Portal, tant les obsessions de Parsons semblent naturellement dialoguer avec l'univers de ce jeu. Reste à espérer que ce nouveau projet lui permettra de démontrer ce que Backrooms laisse parfois entrevoir sans jamais totalement l'accomplir pour l'instant, qu'il est capable de bâtir un grand récit à la hauteur de toutes ses idées visuelles.
0: Et ce Backroom est dans beaucoup de salles françaises. Allez, maintenant on joue avec la filmographie de Kurt Russell, c'est parti.
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0: Alors, nous allons découvrir 5 extraits de la filmographie de Kurt Russell, tout simplement parce que New York 1997 ressort sur les écrans 45 ans après. Allez, c'est parti, premier extrait.
11: Je pourrais savoir ce que je fais là. J'ai un marché à vous proposer. Une possibilité de pardon pour tous les actes criminels que vous avez commis aux États-Unis. Il y a un accident. Il y a maintenant environ une heure, un petit avion s'est écrasé au centre de New York. Le président était à bord.
13: Président de quoi?
11: Je déteste qu'on se foute de moi. On vous y envoie. Trouvez le président, ramenez-le-moi ici dans les 24 heures et vous êtes un homme libre.
13: Dans les 24 heures, hein?
11: Je vous ai offert un marché.
13: Un marché de con.
11: Vous avez tout à y gagner.
13: Je vais y réfléchir.
11: Pas le temps. Quelle est votre réponse?
13: Cherchez un nouveau président.
11: Nous sommes en guerre, Plissken. Nous avons besoin de lui vivant.
13: Et qu'est-ce que j'en ai à foutre, moi, de votre guerre? Et de votre président?
11: C'est là votre réponse?
13: J'ai besoin de réfléchir.
11: Réfléchissez vite.
0: Trouver parce que c'était facile.
6: Ouais, c'était New York 97.
0: Et oui, donc sorti en 81, film de John Carpenter qui a fait 1 million d'entrées en France. Dans un futur où Manhattan est devenu une immense prison à ciel ouvert, l'avion du président s'y écrase et Snake Plissken, un criminel cynique et badass, a 24 heures pour le sortir de là en échange de sa grâce. C'est vraiment un chef-d'œuvre post-apocalyptique, sombre et ironique d'un grand maître du cinéma.
6: Et Kurt Russell ici doublé par le très regretté Patrick Fleurschheim qui doublait aussi Michael Douglas.
0: Eh oui, c'est vrai. Allez, deuxième extrait.
14: Major Marquis Warren, je vous présente Daisy Domergue. Domergue, tu lui donneras du Major Warren.
15: Salut le nègre.
14: Quelle toupée, là. Écoute, ma fille, tu sais pas que les noirs veulent pas qu'on les appelle des nègres? Ils trouvent ça insultant.
15: J'ai eu pire comme insulte.
14: Ça, j'ai aucun mal à le croire. Jamais entendu parler d'elle.
16: J'aurais dû.
14: Ah ouais, d'accord, c'est pas Jesse James. Mais vous êtes peut-être au courant de la récompense pour sa tête.
16: Combien?
14: $10,000.
16: Mazette, mais qu'est-ce qu'elle a fait? Elle a tué la reine Victoria?
14: Pas tout à fait. Ces $10,000, je les ai déjà pratiquement en poche. Alors, je suis pas très emballé par l'idée de voiture et des gens, surtout des confrères à l'affût de bonnes affaires.
16: Je comprends bien votre réticence, mais j'ai aucune visée sur cette fille.
0: C'est trouvé, Sophia.
17: Oui, c'est Les 8 salopards.
0: Oui, film de Quentin Tarantino de 2016 avec Kurt Russell, qui n'a pas la même voix que tout à l'heure, Samuel Lee Jackson. Ça fait 1,7 million d'entrées en France. Un chasseur de primes et sa prisonnière sont coincés par un blizzard dans un refuge de montagne avec un groupe de parfaits inconnus, tous plus louches les uns que les autres. C'est un huis clos façon western, ultra violent et plutôt bavard.
6: Et à noter que c'est une référence à notre film de Kurt Russell, ce que Tarantino a dit ouvertement, qui s'inspirait de The Thing.
0: Ah, bon, je ne savais pas. Allez, troisième extrait, nous cherchons un film avec Kurt Russell.
18: Vous savez, quand on voit un mec menacer sa femme, on sent vachement impuissant.
19: Vous avez fait ce que vous pouviez, Michael. Je pense qu'il fallait des couilles pour se lancer après ça.
18: Oui, il y a eu un moment là où il la tenait devant lui, j'avais ce putain de club de golf à la main, mais je croyais que j'allais... Mais j'ai lâché le club. C'est un vrai cauchemar quand on pense à ce qui aurait pu arriver à Karen. Mais je vais vous dire une chose, je voudrais bien me retrouver devant cet enfoiré.
19: C'est vrai?
18: Ah ouais? Un raclé que je lui filerais à ce type.
19: Je veux bien vous croire.
18: Pas vous?
19: J'ai une bonne idée de ce que je lui ferais, moi. Je me demandais ce que ferait un gars civilisé comme vous.
18: Ce qu'il a fait à Karen, je pense que la loi, il y en a rien à foutre. Je lui ferais péter le ventre.
19: Michael, vous êtes une terreur.
0: C'est trouvé.
6: C'est de l'excellent Obsession Fatale avec le regretté Ray Liotta.
0: Eh oui, film de 1992 de Jonathan Kaplan. 338 000 entrées en France, un thriller d'angoisse domestique où un couple sans histoire se fait cambrioler et un policier joué par Ray Liotta intervient, mais il devient rapidement obsédé par la femme et commence à s'immiscer dangereusement dans leur vie et Kurt Russell joue le mari. Quatrième extrait.
20: Putain, qu'est-ce que tu fous ici? T'as failli te faire tuer, mon pote.
21: Ah bon? Moi, je dirais plutôt que c'est l'inverse.
20: Je vois pas ce que tu veux dire. J'appuie sur la détente et ta gorge va s'accrocher au mur derrière.
21: Maman, t'appuies sur la détente et je te fais exploser en deux. T'imagines le tableau?
20: Là, mon vieux, tu te gourres vachement. Ouais. Tu me toucheras jamais avec ce flingue.
21: Pas avec celui-ci.
20: Avec celui-là. Tu me connais?
21: Ouais, on dit que t'es le deuxième meilleur flic de Los Angeles.
20: C'est drôle, on m'a dit la même chose de toi.
21: Dégage de mon enquête.
20: Ah, parce que c'est ton enquête?
21: Je suis dessus plutôt à moi, ça fait mon enquête.
20: Oh, bah alors ça prouve que t'es stupide, parce que moi je suis dessus depuis une demi-heure et on en est au même point.
21: Tire-toi de mon enquête.
20: Jolie cravate.
0: Trouvé.
6: C'est l'improbable tango et cash du pourtant cérébral Andrei Konchalovsky.
0: Eh oui, avec Sylvester Stallone, dont on entendait la voix française. Film sorti en 1990, qui a réuni presque 900 000 spectateurs en France. Le buddy movie par excellence, hein, de la fin des années 80. Deux flics rivaux au style opposé, Stallone en costard chic et Russell en mode tête brûlée, sont piégés par un baron de la drogue et envoyés en prison. Ils doivent s'évader et faire équipe. Et le film a récolté quand même 3 nominations aux Razzie Awards, hein, c'est les récompenses des plus mauvais films, et il y a une récompense assez drôle, il l'a pas eu, hein, mais Kurt Russell était nommé comme pire actrice, puisque effectivement il y a une scène où il est déguisé en femme.
6: Oui.
0: Voilà. Allez, c'est parti, dernier extrait de ce blind test.
22: T'as déjà vu ce mec?
23: Je l'ai vu devant chez Guerros.
24: Et je t'ai vu aussi devant chez Guerros. T'as maté ma tire, j'ai vu tes guiboles, et alors, ça veut pas dire que je vous file le train, mais plutôt que je suis sensible à la beauté des filles.
23: Alors tu nous as suivis ou pas pour...
24: Je t'ai pas suivi, Butterfly. J'ai juste eu de la chance. Alors, est-ce que tu vas me la faire, cette lap dance?
22: C'est dommage, mais c'était l'offre d'un soir. Elle s'est déjà frottée sur les genoux d'un type chez Antoine.
24: Non, c'est faux.
23: Et comment tu le sais?
24: Je suis bon à ce jeu-là. Ça se voit que t'es touché.
23: Comment ça a touché?
24: Je vois que t'es blessée.
23: Pourquoi moi je serais blessée?
24: Parce que tu pensais qu'il y aurait plein de mecs autour de toi ce soir, mais quand on voit ton regard, on comprend que personne t'a tourné autour. Et ça, ça doit faire de la peine, je crois. Y a rien de plus ravissant que de voir un ego meurtri sur le beau visage d'un ange.
0: Et c'est trouvé, Sophia.
17: Et oui, encore un Tarantino, Boulevard de la Mort.
0: Oui, film de 2007. 627 000 entrées en France seulement pour ce film. Assez curieux. Kurt Russell incarne Stuntman Mike, le cascadeur Mike. Sa voiture de cascade prétendument à l'épreuve de la mort pour massacrer des groupes de jeunes femmes. L'intérêt repose donc sur l'esthétique rétro, hein, des films d'exploitation des années 70. Ainsi s'achève ce blind test consacré à la filmographie de Kurt Russell pour la ressortie de New York 1997. Sous les apparences d'un été paisible, une famille voit peu à peu ses blessures les plus profondes refaire surface. Nous parlons de Blue Aaron.
25: Vous avez vu un bon film aujourd'hui?
17: Cinérama.
25: Eh bien, oui, je crois que oui.
17: Alors, si vous deviez retenir un seul film cette semaine, hein, et je m'excuse auprès de mes collègues ici dans les studios, un seul film à retenir, donc, ce serait celui-là, à mon sens, Blue Aaron, premier long métrage de la cinéaste canado-hongroise Sophie Romvary, et probablement un des films les plus acclamés de l'année jusqu'ici, chose rare pour un film aussi intime. Et donc, pour une fois, j'ai bien envie de me ranger du côté du consensus critique. Romvary s'était déjà faite remarquer avec plusieurs courts-métrages autobiographiques autour du deuil et de la mémoire, comme Still Processing, avec Blue Heron, le héron bleu, hein, pour la traduction. Elle passe au long et signe une œuvre d'une maturité assez sidérante, récompensée notamment à Locarno, au Festival du Nouveau Cinéma de Montréal, et j'en passe. C'est un film éminemment politique, à sa manière, une manière feutrée, car c'est l'histoire d'une famille hongroise immigrée au Canada et livrée dans les années 90 à des institutions, psychiatrie, services sociaux, qui n'avaient ni le vocabulaire ni les outils pour accompagner cette famille et nommer correctement ce qui arrivait à l'aîné de la fratrie.
26: Jason, you wanted to let us know that our son is dead on the front step.
17: Fin des années 90, Sacha a 8 ans, elle est la cadette d'une famille hongroise fraîchement installée sur l'île de Vancouver. Sous le regard d'une mère débordée et d'un père effacé derrière son ordinateur, Jérémy, l'aîné, issu d'une première union de la mère et donc le seul blond de la famille, commence à avoir des comportements de plus en plus erratiques, que personne ne sait ni nommer ni contenir. Mais Sacha, elle, ne comprend pas vraiment ce qui se passe et nous non plus. On suit pendant un long moment des bribes de cet été dans cette famille, au plus proche du regard de cet enfant, Sacha. Le film bascule ensuite, 20 ans plus tard, Sacha adulte, incarnée par l'excellente Amy Zimmer, est devenue cinéaste et elle mène l'enquête sur ce frère aujourd'hui disparu, interrogeant des travailleurs sociaux avec qui elle tente de recomposer l'histoire et de découvrir qui était son frère. Ce que ce projet documentaire lui révèle dépasse largement ce qu'elle croyait savoir de son enfance.

0: Visuellement, Romvari et sa chef opératrice Maya Bankovic misent sur une caméra tantôt subjective et évanescente, tantôt distante. Elle filme en focale longue avec des branches, des encadrements de portes en amorce, à travers des fenêtres ou des feuillages aussi. On épie un peu chaque scène à hauteur de Sacha. Effet voyeuriste assumé, pendant presque une heure, on ne comprend pas grand-chose. Jérémy semble juste être un ado en crise, les parents s'effondrent pour des broutilles. On s'ennuie un peu. Sciemment, exactement ce que perçoit une enfant finalement durant un long été face à ce mix de langueur et d'agitation dont les causes lui échappent. Puis le film bascule et avec Sacha adulte et cinéaste, tout se réorganise. Pas seulement les événements mais la manière dont ils nous ont été relatés. La voix-over qui ouvrait le film était déjà la sienne, hein, celle de Sacha. On n'observait pas cette famille de l'extérieur, on assistait à l'enquête d'une sœur, découvrant peut-être un peu trop tard qu'elle n'a jamais vraiment connu son frère. Le récit familial devient une méditation sur la mémoire. Les souvenirs n'y sont pas des archives, bien que voilà, il y a un jeu autour de l'archive fictive. Mais le souvenir s'illustre plutôt comme une reconstruction qu'on fabrique pour donner forme à ce qui nous échappe. Et c'est là que Blue Heron offre sa troisième partie. En apothéose, Sacha adulte reprend la route vers l'île de Vancouver, toque à la porte de la maison d'enfance que lui ouvre son père d'avant. Elle se glisse dans son propre passé, dans la peau de l'assistante sociale, croise son moi de 8 ans et lui glisse à l'oreille un murmure qu'on n'entendra jamais. Moins un effet à la Interstellar qu'un geste de cinéma documentaire, hein, une cinéaste qui entre dans sa mémoire pour en examiner les zones d'ombre, chercher moins la vérité que ce qui lui a véritablement échappé et on le devine, arraché un peu de ce temps volé. La parenté avec Aftersun dépasse l'ambiance. Charlotte Wells filmait déjà une adulte ressaisissant par fragments un parent disparu, mais la référence la plus juste reste peut-être l'excellent documentaire Stories We Tell de Sarah Polley, avec cette même reconstitution actée de l'enfance, ce jeu avec de l'archive, et aussi accessoirement un grand prix décroché au Festival du Nouveau Cinéma de Montréal, à 13 ans d'écart. Enfin, pour moi, la vraie lignée se retrouve dans Everytime de l'Autrichienne Sandra Wollner, grand prix d'un certain regard à Cannes cette année qui sortira à la rentrée, avec la même hallucination temporelle qui absorbe le réel et le même chef opérateur que Aftersun aussi.
1: Talk to me! Hey, talk to me!
2: And how is he with his siblings?
3: He's very sweet.
0: Le héron reste immobile des heures avant de fondre d'un coup d'aile précis sur ce qu'il cherche. Et c'est exactement la posture de cinéma de Sophie Romvari, qui est patiente, silencieuse, puis soudain d'une justesse qui frappe en plein dans le mille. On ne sort pas de Blue Heron avec des réponses sur cette famille, mais on en sort plutôt hanté par la puissance des questions qu'il soulève. Combien de silences nos parents ont-ils tissé autour de nous, notamment, par amour, pour qu'on grandisse un petit peu moins cassé.
4: Blue Heron est en salle depuis le 24 juin. Quand la vengeance prend les ailes d'une simple mouche, elle devient aussi spectaculaire qu'inattendue. Nous parlons de Heiga, la mouche vengeresse.
5: Non mais de toute façon, ce film est une catastrophe.
6: This is Cinerama.
7: Vous ne m'êtes pas très sympathique.
8: Alors bien avant que le monde entier ne découvre S.S. Rajamouli grâce au phénomène Bahubali et RRR, certains cinéphiles curieux avaient déjà repéré son génie. Il y a plus de 10 ans, la simple vision de la bande-annonce de Heiga, la mouche vengeresse, suffisait à déclencher une commande de Blu-ray à un import indien. Car comment résister à un film racontant l'histoire d'un jeune homme assassiné qui se réincarne en mouche avant de revenir harceler son meurtrier pour se venger ?
9: ఈగగా మళ్ళీ పుట్టాడు

0: Alors sur le papier, hein, tout cela aurait pu être parfaitement ridicule, hein, mais en réalité, c'est une démonstration de mise en scène. Rajamouli, hein, prend son concept absurde avec un sérieux absolu et le transforme en spectacle virtuose. Chaque séquence, hein, exploite avec une inventivité folle, hein, les possibilités offertes par son improbable héroïne ailée, et ce qui n'aurait pu être, bah, qu'une plaisanterie digne d'un court-métrage devient pêle-même un véritable film d'action, une romance tragique et une comédie inventive, hein, le tout porté par une énergie communicative. Alors on ne peut donc que saluer l'initiative de Carlotta Film, hein, qui semble avoir parfaitement compris l'intérêt grandissant du public français pour le cinéma indien et pour la filmographie de Rajamouli en particulier. Bah, surtout que Iga est sans doute, bah, l'une des meilleures portes d'entrée dans l'univers d'un cinéaste qui n'a jamais eu peur, bah, de transformer les idées les plus folles en grand cinéma populaire. Ça marche, hein, il est depuis adoubé par Spielberg et Cameron lui-même.
1: Et puis la Cinémathèque lui rend un petit hommage. Et si nous parlions très vite du dernier Toy Story ?
0: Oui, rapidement, parce qu'on pourrait se dire qu'est-ce qu'il reste à raconter, hein, après Toy Story 2. Hein. La question se posait déjà avec le troisième film, hein, qui trouvait malgré tout une justification dans son final mémorable, hein, que personne n'a pu oublier. Elle devenait un peu plus embarrassante, cette question, avec Toy Story 4 et son écriture problématique. Toy Story 5 doit, bah, encore une fois, jongler entre passé, bah, de maintenant 30 ans à gérer, et nouveauté pour le jeune public d'aujourd'hui. Cette fois, hein, les jouets de Bonnie se retrouvent confrontés à un nouvel adversaire, Lilypad, une tablette en forme de grenouille verte qui capte toute l'attention de la petite fille. C'est un excellent point de départ, hein, puisqu'après avoir exploré l'abandon, hein, le vieillissement ou encore la transmission, la saga s'attaque désormais à une question très contemporaine. Que peut faire un jouet traditionnel face aux écrans ?
2: Bonnie, il y a un colis pour toi.
3: Oh, merci, merci.
2: Salut, je m'appelle Lilypad. Jouons ensemble.
4: Oh, c'est l'extension, ça recommence.
0: À la surprise générale, le film s'en sort plutôt bien. Hein. Andrew Stanton, figure historique de Pixar, évite soigneusement, hein, le piège du discours réactionnaire sur les jeunes et leurs écrans. Hein, le récit ne transforme jamais totalement la technologie en grand méchant et refuse, bah, la posture du vieux râleur nostalgique. L'approche un peu plus nuancée, hein, fait toutefois regretter que le scénario n'ose jamais véritablement explorer, bah, les véritables dérives, hein, du numérique contemporain ni les questions qu'elle soulève. Mais le sujet est traité avec suffisamment de finesse pour éviter la caricature. Mais le principal mérite du film réside ailleurs. Hein. Le véritable enjeu émotionnel qui tourne autour de Jessie débouche sur l'un des moments les plus réussis du film, rappelant soudain le talent unique de Pixar, et trop rare à mon goût depuis bien 15 ans, hein, lorsqu'il s'agit de donner une profondeur existentielle à ses personnages. Le reste est franchement plus inégal, hein, même si ce n'est jamais déplaisant. Stanton, hein, ne prend finalement que peu de risques, mais sauve les meubles avec un savoir-faire indéniable et quelques belles intuitions.
1: Ce Toy Story est actuellement dans plein de salles françaises.
3: Je vous trouve si nerveux, quelque chose ne va pas ?
5: Terminé pour aujourd'hui. Pas si vite. Excusez-moi encore de vous avoir dérangé.
6: Ça ne me dérange pas le moins du monde.
7: Je ne comprends pas ce que vous essayez de me dire.
8: Il lui arrive quoi, elle ?
7: Au revoir.
6: Pardon ?
7: J'espère que nous aurons le plaisir de vous revoir.
9: De vous revoir, de vous revoir.
5: Oui, ça ne fait aucun doute.
6: Ça ne servirait à rien de le nier.
10: Merci.
1: On se retrouve la semaine prochaine pour la dernière émission de la saison et tu auras un film, Sophia.
11: Oui, le documentaire Ghost Elephant de Werner Herzog.
1: Et puis toi, Guillaume, un film.
0: In the End of Dante.
1: Oui, c'est presque un jeu de mots. Et puis sinon, moi, je vous parlerai de De Gaulle et puis de deux autres films. À la semaine prochaine.
12: S.D. Plisken, américain, lieutenant de la brigade spéciale Lumière Noire. Des médailles militaires, Leningrad et Sibérie. Le soldat le plus jeune à avoir été décoré par le président. Hold-up du dépôt des réserves fédérales. Condamnation à perpétuité dans le pénitencier de New York. Je vous aurais condamné à la chaise électrique, tout héros que vous soyez.
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0: Bonsoir à tous sur Zoom Radio. Voici la météo pour demain, jeudi 25 juin. Demain, les températures oscilleront entre 25 et 39 degrés. Risque d'orage sur Rouffignac, Saint-Cernin-de-Réac, Ribérac, Vert, Montignac et Périgueux. Un vent de sud-est soufflera autour de 15 km/h. C'était votre bulletin météo. Belle soirée à vous.
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1: Il est 21h.
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